Le Portugal est un pays qui possède un ensoleillement et un climat particulièrement agréable. Un pays à visiter toute l'année et surtout au printemps. Ce titre, Avril au Portugal, je vous en avais choisi une interprétation du grand orchestre d'Helmut Zacharias. Cette mélodie qui date de 1952 et qui est devenue une sorte d'hymne touristique du pays, pas moins de 200 versions seront enregistrées dans tous les styles et dans toutes les langues. Le Portugal, c'est aussi le pays de tradition.

Né dans les quartiers populaires de Lisbonne au XIXe siècle, le fado exprime un sentiment de nostalgie, de mélancolie et de fatalité lié au destin. Ce genre musical est inscrit au patrimoine culturel immatériel de l'humanité par l'UNESCO et ce depuis 2011. La reine du fado, c'est Amália Rodrigues et c'est ce fado portugais

Une hirondelle de printemps, un fado du groupe Madre Deus, paru en 1997. Restons encore dans cette musique traditionnelle portugaise avec un fado intitulé « La chanson de la mer » que reprit le groupe américain, le plus français des groupes américains, je veux parler de Pink Martin.

0: La chanson de la mer est connue sous le titre « Solitude » interprétée par Amalia Rodriguez dans le film « Les amants du Tage » qui est sorti, je crois, en 1955. Ce que je vous proposais, c'était une reprise de 2016 sous le nom de « Solitude » par le plus français des groupes américains, Pink Martini.
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C'est aujourd'hui un voyage au Portugal que je vous propose. Retrouvons cette musique populaire qui est le fado, cet instrument national qui est la guitare portugaise, et puis toute cette musique populaire traditionnelle et folklorique de ce Portugal que je vous présente aujourd'hui.

Portugal de nous tous, c'était l'orchestre de Xavier Cugat qui nous l'interprétait. Nous ne pouvons pas parler du Portugal sans évoquer son histoire récente. Voici l'histoire de Grandola Villa Morena, une chanson composée et chantée par José Alfonso qui fut diffusée sur les ondes d'une radio catholique ce 25 juillet 1974 pour lancer la rébellion des militaires déclenchant le début de la révolution des œillets. La chanson révolutionnaire Avant l'heure devient l'hymne de la révolution. Pour la petite histoire, elle fut enregistrée à Hérouville en France en 1971. Bien qu'elle n'ait pas été initialement conçue comme une chanson de protestation, la chanson est devenue un symbole de la lutte populaire et c'est un patrimoine national.

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1: Un matin de ce 25 avril 1974, une inconnue rentre chez elle, les bras chargés d'œillets. Un militaire perché sur son char lui demande une cigarette, mais comme elle ne fume pas, elle lui offre l'une de ses fleurs. Cet œillet, il le place dans le canon de son fusil. Et sans le savoir, elle vient de donner un nom à cette révolution, la révolution des œillets. Quelques heures plus tard, sous l'œil de milliers de Portugais rassemblés dans le centre de Lisbonne, les nombreux fleuristes du quartier distribuent tous leurs œillets à tous les soldats.

je vous proposer par l'orchestre de la Garde nationale républicaine portugaise cet hymne à Marie de Fonte, en l'honneur de ces soldats qui défièrent Salazar en ce 25 avril 1974, et à cette femme qui offrit cet œillet à ce soldat. La musique traditionnelle, festive et folklorique tient une grande place au Portugal.

0: Foire de Castro par un clarinettiste finlandais, Karl Riku. Auparavant, je vous avais sélectionné un classique incontournable de la musique festive et populaire portugaise intitulé « La petite chèvre ». C'était une interprétation de Kim Barreiros.
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C'est aujourd'hui un voyage au Portugal que je vous propose. Retrouvons cette musique populaire qui est le fado, cet instrument national qui est la guitare portugaise, et puis toute cette musique populaire traditionnelle et folklorique de ce Portugal que je vous présente aujourd'hui. Comme toute musique populaire, elle fut l'inspiration de beaucoup de compositeurs, en particulier de l'anglais Gilbert Winter.

dans le vieux Lisbonne est une célèbre chanson portugaise écrite en 1937, devenue un classique intemporel du fado et de la musique populaire. La mélodie a connu un grand succès mondial, notamment grâce à la version des aux États-Unis, mais auparavant c'était une portugaise partie de Gilbert Winter par l'orchestre de la radio-télévision espagnole.

0: Je trouve les mots inutiles par Amalia Rodriguez, c'était son titre, tiré de son album de 1963. Pendant les soirées de fado, il est de tradition que les intervalles entre le passage des chanteurs soient comblés par les mêmes guitaristes qui les accompagnent.
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0: C'est aujourd'hui un voyage au Portugal que je vous propose. Retrouvons cette musique populaire qui est le fado, cet instrument national qui est la guitare portugaise et puis toute cette musique populaire traditionnelle et folklorique de ce Portugal que je vous présente aujourd'hui. Pendant les soirées de fado, il est de tradition que les intervalles entre le passage des chanteurs soient comblés par les mêmes guitaristes qui les accompagnent.

Saveur de guitare, c'est ce que nous interprétait Jorge Fontes sur sa guitare portugaise. Une guitare spéciale de la famille des mandolines, en forme de poire, elle a 12 cordes. C'est l'âme mélodique du fado, le chant traditionnel portugais. C'est l'accord des deux solistes, le chanteur ou la chanteuse et l'instrumentiste, qui rend le fado si captivant.

après les mélodies chantées du fado, c'était le tour des instrumentistes qui égayaient les soirées de ce fado. Telle cette balade pour ton retour, c'était son titre, de Jorge Fontes à la guitare portugaise, accompagnée d'une guitare classique.

Amalia Rodriguez, surnommée la reine du fado, je vous en avais déjà parlé, c'était la chanteuse qui a fait connaître ce chant au monde entier. Son répertoire est immense, elle a enregistré plus de 170 disques et ses chansons en français sont beaucoup, beaucoup plus rares.

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1: Elle reprit Inch'Allah d'Adamo, L'important c'est la rose de Gilbert Bécou. Mais en 1957, Charles Aznavour, qui aime le fado, et Amalia Rodriguez lui compose le célèbre « Aïe mourir pour toi ».

Amalia Rodriguez dans cette chanson que lui composa Charles Aznavour, Mourir pour toi. Soyons un peu fous, retrouvons la musique Pimba, l'un des ingrédients indispensables des fêtes de Lisbonne. Une musique populaire idéale pour danser, plus spécialement en été, lors des fameux bals de quartier. Cette musique appelée Pimba ne fait pas l'unanimité. Elle est souvent qualifiée de kitsch, de vulgaire, de sous-produit musical. Nous ne pouvons pas trop critiquer, nous avons en France des artistes comme Patrick Sébastien ou Francky Vincent qui chantent haut et fort ces refrains de la musique Pimba à la française.

Ainsi s'achèvent, mes amis, ces impressions musicales du Portugal avec une musique pimba, une musique de fête de Xavier Duro. Si vous souhaitez être des nôtres pour de prochaines découvertes musicales, je vous donne rendez-vous sur cette même antenne, même jour, même heure. Le Kiosque à musique était une émission que vous avez proposée et que vous présentez Pierre-Yves Desroches. Je vous dis au revoir à toutes, au revoir à tous. Yeah, yeah.

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1: Maaca. Maaca est un nom qui veut dire oppression, donc qui n'est pas forcément très très agréable, en tout cas qui représente des circonstances plutôt difficiles. C'est un nom qu'on trouve dans la Bible à plusieurs reprises, donné à des personnages, qu'ils soient masculins ou féminins. Mais le plus connu des personnages qui a porté ce nom-là est une femme. Cette femme est une femme de la lignée du roi David. Donc nous sommes après le début de la royauté en Israël. Et cette femme, nous allons la retrouver aux côtés du roi Roboam. En fait, c'est la femme qu'il a épousée. Roboam était le petit-fils de David, le fils de Salomon. Donc c'est le troisième roi de la dynastie de David. Un roi à l'époque duquel on a connu un grand drame pour l'unité de la nation, puisque le royaume s'est déchiré en deux, il y a eu un schisme, une partie des tribus se sont séparées de la lignée de David, ont créé le royaume du Nord, alors que seule la tribu de Juda et celle de Benjamin sont restées ensemble, réunies sous le règne des descendants de David. Donc Roboam épouse Maaca. Et cette femme, en fait, on connaît son ancêtre. On sait que c'est la petite fille d'Absalom. Absalom était un autre fils de David qui avait fait une révolte contre son père et qui finalement avait été tué au combat. Et Maaca est donc une petite fille de ce roi, de ce fils de David. On a donc là des gens qui sont certes un petit peu apparentés, mais qui se marient et qui constituent et consolident une lignée royale. Maaca est aussi connue pour être la mère du roi qui a succédé à son mari. Si on est roi de père en fils, ben c'est vrai qu'il faut bien qu'il y ait une mère. Et Maaca a donné le jour à Abia, qui a été le successeur de Roboam. Et puis, ce que l'on connaît aussi de l'histoire de Maaca, c'est à cause de son petit-fils. Parce que lorsque Roboam est décédé et qu'Abia lui a succédé, elle a été la reine-mère. Elle a continué à avoir, disons, une certaine influence à la cour royale. Mais lorsqu'Abia est décédé et que son petit-fils, Asa, est monté sur le trône, alors lui, il a ôté tout pouvoir à cette femme, lui a enlevé le titre même de reine-mère, et il a donné une bonne raison pour cela. Il a dit que c'est parce qu'elle avait construit une idole, un poteau sacré, et donc qu'elle était devenue en quelque sorte le signe d'une infidélité à Dieu. Voilà donc ce que l'on connaît de l'histoire d'une femme qui aurait pu rester totalement anonyme si elle n'avait pas épousé un prétendant au trône et était la mère et la grand-mère de rois de la lignée de David. Vous pouvez retrouver l'histoire de Maaca dans le premier livre des rois au chapitre 15, mais aussi dans le deuxième livre des chroniques au chapitre 11, 13 et 15.
0: C'était une chronique de Bernard Sauvagnat.
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0: Bienvenue Philippe Aurouze.
1: Bonjour.
0: Merci de nous retrouver à ce micro et de nous rejoindre une nouvelle fois. Depuis quelque temps, vous nous avez invités à nous arrêter sur le récit d'un prophète de la Bible. Il s'agit de Jonas. Alors, nous arrivons au terme de cette histoire qui est plutôt rocambolesque, il faut bien l'avouer. Nous en étions au moment où Jonas annonce à la population de Ninive qu'elle doit se repentir. Ce qu'elle fait d'ailleurs, et Dieu se montre miséricordieux envers cette ville. Elle ne sera pas détruite comme Jonas a pu l'annoncer. Alors donc, tout est bien qui finit bien.
1: Oui et non. En fait, Jonas n'annonce pas la repentance nécessaire. Jonas, dans son message, annonce exclusivement la destruction de la ville. Ce sont les habitants qui comprennent qu'ils doivent changer leur comportement et revenir vers Dieu. Un Dieu qu'ils ne connaissent pas forcément, hein, puisque ce sont des Assyriens, ils vivent bien loin d'Israël, et le Dieu d'Israël ne s'est pas fortement exporté. Mais ils prennent conscience, au travers de la déclaration de destruction de Jonas, qu'ils doivent changer. Et Dieu fait grâce, comme vous l'avez dit. Alors ça, c'est sûr, ils changent leur comportement et Dieu les accueille, Dieu ne les détruit pas. Et ce qui est paradoxal, c'est que cela fâche notre ami Jonas.
0: Ah, il n'est pas content de...
1: Alors, il n'est pas content du tout. Et le texte nous le relate ainsi, de manière assez forte, assez brève. Cela fut très mal pris par Jonas, qui se fâcha. En gros, si vous me permettez, c'est comme si Jonas n'acceptait pas que Dieu n'aille pas dans la direction qu'il avait annoncée. Bon, finalement, Seigneur, tu m'envoies à Ninive pour leur annoncer quelque chose. Je vous rappelle que nous n'avons pas le texte de ce que Dieu lui demande d'annoncer. Il y va un peu contraint et forcé, et lorsqu'il annonce la destruction de la ville, il se rend compte que Dieu préfère faire grâce aux gens.
0: Et ça, ça le fâche.
1: Et il va même, dans son dialogue avec Dieu, exprimer la raison de sa colère. « Je savais que tu es un Dieu qui fait grâce, qui est compatissant, lent à la colère, riche en bienveillance et qui regrette le mal. En gros, c'est pour ça que je voulais pas y aller à Ninive. » C'est incroyable. Et en même temps, ça m'interpelle. Et ça devrait nous interpeller. Je vous rappelle que sur le bateau, Jonas, alors que les marins sont en pleine tempête et qu'ils sont proches de la mort, lui va au fond de cale, s'endort profondément. Et que nous avions fait l'analogie avec certains chrétiens qui se distinguent de la société dans laquelle ils se trouvent, prennent leur distance, ne vivent pas une forme de solidarité, et en étant dans leur bulle, pensent échapper à tout malheur.
0: Et là, finalement, on est en plein dedans.
1: En fait, la conception que Jonas a de Dieu l'empêche d'annoncer un message positif à la société dans laquelle il se trouve, et à Ninive en particulier. Jonas considère que lorsque les individus ne sont pas dans la droite ligne, ils doivent payer pour leurs actes. Jonas considère que Dieu est un peu ce père fouettard que nous présentons quelquefois, et un Dieu qui punit, un Dieu qui envoie des malédictions, alors qu'au fond de lui-même, il sait que Dieu est bon, que Dieu fait grâce, que Dieu est compatissant et bienveillant. Mais il a du mal à annoncer ce Dieu-là. Permettez-moi de partir un peu dans la fiction.
0: Oui.
1: Qu'aurait été le message de Jonas s'il était arrivé positivement à Ninive en disant « Mes amis, je crois que vous faites fausse route. Vos comportements ne sont pas top, ne sont pas extraordinaires, mais Dieu vous interpelle et veut quelque part, par sa bienveillance, changer ce que vous êtes, changer la société dans laquelle vous vous trouvez. » Faire en sorte que les uns et les autres prennent plus soin de ses voisins et construisent une société plus juste, plus équitable. Ça aurait été quand même formidable. Il aurait présenté un Dieu extraordinaire.
0: Et vous pensez que les chrétiens sont justement appelés à faire ce travail, à présenter ce Dieu dont vous nous parlez ?
1: Alors je crois profondément que Dieu nous invite à le représenter sur cette terre, à le représenter comme un Dieu bon, bienveillant, et non pas comme un Dieu qui n'attend qu'une chose, c'est de punir la société pour les actes négatifs qu'elle vivrait. Je crois en un Dieu qui, au contraire, interpelle les hommes et les femmes, nos contemporains, pour les inviter à changer de comportement, à peut-être se remettre dans une bonne direction, dans une société et dans un fonctionnement plus humain, plus solidaire, plus respectueux des hommes et des femmes qui vivent avec nous. Et lorsque les chrétiens manifestent un Dieu positif, un Dieu bon, un Dieu qui fait grâce, je crois qu'ils seront et qu'ils sont bien mieux reçus aujourd'hui que s'ils annoncent un Dieu père fouettard.
0: Alors évidemment, Philippe Aurouze, vous terminez sur cette note-là qui nous laisse à réfléchir. Pour conclure, le mot de la fin ?
1: Le mot de la fin, je crois que Jonas est un livre qui, au-delà du message qu'il contient, est plus un livre qui s'adresse à Jonas lui-même. Jonas prend conscience du Dieu que je suis. Un Dieu bon, bienveillant, qui aime les individus et qui leur fait grâce. Dieu a sauvé les marins, Dieu a sauvé Jonas, Dieu a sauvé Ninive. Dieu veut encore aujourd'hui sauver chacun d'entre nous.
0: Philippe Aurouze, merci beaucoup pour votre accompagnement autour de ce texte. Donc, je rappelle, vous nous avez invité à reprendre le livre de Jonas que l'on trouve dans la Bible. Alors, c'est 4 chapitres, ça se lit très rapidement. C'est une histoire invraisemblable avec des enseignements finalement très riches. Merci beaucoup, à bientôt, au revoir.
1: Au revoir.

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1: Il suffit d'une minute. Les fêtes se déroulent à travers le monde, sous le soleil ou sous la pluie. Et chaque fête qui se déroule, déroule aussi, musique en tête, son cortège. Officiels, invités, vétérans, tout le monde en est. Il en était aussi, malgré son souffle un peu court, malgré son cœur qui ne veut plus marcher au pas. Seulement, à mi-parcours, il a dû sortir du cortège. Il a dit « Ça va trop vite pour moi, je ne peux pas suivre. » Il s'est appuyé au mur. Après, il est rentré seul. Il y a dans la vie le cortège des gens qui réussissent, le cortège des gens en bonne santé, le cortège des gens qui marchent la tête haute. Et puis, il y a dans la vie le Christ qui vient appuyer de son épaule ceux qui quittent le cortège. Le Christ qui est venu pour ceux qui ne peuvent plus suivre.

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2: À propos, saviez-vous que savourer développe la mémoire? Cette déclaration peut vous paraître quelque peu obscure. Alors avançons pas à pas. Tout d'abord, à quoi peut faire référence le terme savourer? Il évoque bien sûr les sensations, principalement celles du goût. On savoure un fruit, un bonbon, un plat. Mais on peut aussi savourer un moment, une victoire, un événement qui est positif pour nous-mêmes. Cela peut être des moments importants ou de petits moments de bien-être tout simples et presque insignifiants. Savourer, c'est alors suspendre le temps pour les goûter pleinement. C'est-à-dire en prenant le temps de voir ce qui est bon. Pourquoi cela est-il si agréable? Se poser un moment permet de faire advenir ces questions et qui nous amène à vivre vraiment cet instant. Et oui, dans nos vies trépidantes, où les minutes s'enchaînent aux secondes et les jours aux heures, nous engloutissons littéralement nos vies. Dès le moment où l'on se lève, c'est la course effrénée. Et le pire, c'est qu'on impose cela à nos enfants, à peine sont-ils nés. Alors apprendre à créer des bulles respirantes, inspirantes, sur ce fil tendu, est essentiel. Apprendre à saisir un parfum fleuri au détour d'une rue, ou encore le chant d'un oiseau dans le vacarme du trafic, voilà qui appelle à savourer, à être enchanté. Ces petites prises de conscience nous rendent alertes et attentifs, nous sortent de nos pensées automatiques et de nos rythmes robotiques. C'est faire un pas de côté, observer et contempler, sortir de soi, pour accueillir et vivre un temps différent, un rythme tout autre. Et ce faisant, nous donnons à notre vie une dimension plus large, une amplitude bien plus riche et plus pleine. Enfin, on respire, comme si un étau nous était ôté et libéré notre carcan journalier. Du coup, oui, savourer amène à mieux vivre, parce que plus ancré à ce qui nous traverse et nous frôle. Et comme ces instants sont vécus pleinement, qu'on les vit vraiment et qu'on les goûte de tout notre corps, de toute notre personne, alors comme par magie, l'instant deviendra souvenir. D'éphémère, il se transforme en mémoire. Et comme ce sont des moments doux, des instants lumineux, des fulgurances précieuses, des rencontres magiques, nos mémoires et donc notre histoire se trouveront enrichies de souvenirs merveilleux, d'amitiés sincères. Et cela crée tout naturellement de la gratitude, de l'émerveillement, de la joie, et de la reconnaissance. Cependant, n'oublions pas que cette faculté, l'enfant, le tout petit, la porte en lui. Et malheureusement, au contact de l'adulte que nous sommes et de nos multiples obligations, devoirs et nécessités, eh bien l'enfant perd souvent cette aptitude à savourer la vie. Alors vivons, goûtons pleinement et savourons consciencieusement la vie afin d'enrichir nos mémoires de ces précieux instants.
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2: L'essentiel de l'actualité, la déception des sapeurs-pompiers après une réunion au ministère de l'Intérieur. L'intersyndicale juge insuffisant le futur projet de loi sur la sécurité civile. Les pompiers en grève jusqu'au 20 octobre réclament plus de moyens, des embauches et un financement pérenne des services d'incendie et de secours. Un centre social entièrement détruit et 6 véhicules incendiés après une nuit de violence à Chambéry. Cela fait suite à la découverte du corps d'un automobiliste après un refus d'obtempérer. Il a été retrouvé mort, touché par balle à la tête. L'enquête exclut pour l'instant un tiers policier et étudie la thèse d'un accident ou d'une tentative de suicide. 12 pays, dont la France, veulent prendre des mesures commerciales contre les colonies israéliennes en Cisjordanie. Ils envisagent des restrictions nationales ou européennes sur le commerce de biens pour lutter contre l'expansion et les violences commises par les colons contre les Palestiniens. Et puis ça y est, on connaît la liste des joueurs sélectionnés pour le prestigieux Ballon d'Or 2026. 6 Français sont en lice, parmi lesquels Ousmane Dembélé, Kylian Mbappé et Michael Olise. Côté féminin, il y a Wendy Renard, Selma Bacha et Melvin Mallard. Les trophées seront remis le 26 octobre et pour la première fois, la cérémonie aura lieu à Londres.

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1: Comme chaque mois, nous sommes en compagnie de Alicia Collot pour parler de l'agenda des animations de la ville de Golbey. Cette fois-ci, on s'intéresse au mois de septembre, qui dit septembre, dit rentrée. Vous êtes la chargée de communication au sein de cette ville de Golbey et on a l'habitude de vous entendre sur Radio Cristal. On débute cette fois-ci par le Repère Café dès le 13 septembre prochain.
2: C'est l'association Repair Café qui vous attend à la salle Barbelouse le dimanche 13 septembre de 10h à 17h. Donc ce sera l'occasion, si vous avez du matériel à faire réparer, comme des grille-pains ou des vêtements, un aspirateur, de venir donc sur place. Une équipe de bénévoles s'occupera de vous et de réparer votre matériel.
1: Sur cette même journée, on peut se rendre aussi au parc des Acacias. Qu'est-ce qu'on y retrouve ?
2: On y retrouve Golbey Écologie. Donc cette année, la thématique est l'arbre dans tous ses états. Donc c'est une manifestation qui est tournée vers les enfants. On leur permettra de participer à divers ateliers et jeux qui seront proposés par des prestataires. Donc le tout est gratuit au Parc des Acacias et on vous donne donc rendez-vous le dimanche 13 septembre de 14h à 17h.
1: On passe au mardi 15 septembre avec un forum.
2: On organise un forum de l'emploi, donc ça aura lieu au centre culturel, toujours pareil, de 14h à 17h. Si vous êtes à la recherche d'un emploi ou d'une formation, si vous souhaitez rencontrer plusieurs recruteurs dans différents domaines, le forum de l'emploi est fait pour vous. On aura une quarantaine d'entreprises sur place, donc comme des centres de formation, des institutions qui seront donc au centre culturel de 14h à 17h.
1: En week-end, le 19 septembre, on retrouve Mademoiselle Serge. Ça m'intrigue un peu, c'est quoi ?
2: C'est l'Union professionnelle de Golbey qui accueille Mademoiselle Serge au centre culturel en collaboration, bien entendu, avec la ville de Golbey, puisqu'on travaille avec eux sur cette manifestation. L'artiste vosgienne fera étape le samedi 19 septembre à 20h au centre culturel pour vous présenter son dernier spectacle qui s'appelle Guérir 3.0, à savoir l'intégralité des gains de la soirée sera reversée par l'association Le Combat de mon rayon de soleil Helio. La billetterie est de 10 euros. Pour retrouver le lien, je vous invite à aller directement sur la page Facebook ou le site internet de la ville.
1: Alicia, pouvez-vous nous redonner toutes les informations pour vous contacter à la ville ?
2: Vous pouvez retrouver tous nos événements sur notre site, donc golbey.fr. On a également une page Facebook. Il suffira juste de taper Ville de Golbey. On a aussi une page Instagram sur laquelle on relaie tous nos événements.
1: L'Office de tourisme de Bruyères-Vallon-des-Vosges vient nous annoncer sa programmation pour le mois de septembre. Évidemment, légèrement moins chargée qu'en plein été, mais on a quand même de belles choses au programme. Pour nous en parler, comme d'habitude, nous sommes en compagnie de Claire Bouilly. Claire, vous êtes la responsable communication au sein de cet office de tourisme et c'est toujours avec vous qu'on refait le point sur les animations à venir. Comme chaque année en septembre, on a les journées du patrimoine. Vous aussi, chaque année, vous faites un programme spécifique. Alors cette année, rappelez-nous peut-être les dates et expliquez-nous ce que vous avez mis en place.
3: Alors, les journées du patrimoine se dérouleront cette année les 19 et 20 septembre. C'est toujours le troisième week-end de septembre. Donc là, le ministère de la Culture a orienté un programme avec la thématique « Lever les yeux ». C'est vrai qu'on ne lève pas souvent suffisamment les yeux quand on visite une ville ou au quotidien. Donc, on a des incontournables dans ce programme, donc comme le moulin de Xamontaru, le château de Gircourt-sur-Durbion, l'église romane de Champ-le-Duc, le musée Henri Mathieu, donc ces sites touristiques et culturels seront ouverts sur le week-end des journées du patrimoine. Et aussi, c'est l'occasion de découvrir des sites un petit peu plus confidentiels qui ne sont jamais ouverts le reste de l'année. Donc, je pense notamment aux vestiges du château de Bruyères, puisque autrefois, il y avait un château à Bruyères, sur une des collines, en tout cas, de Bruyères, qui a été érigé par les ducs de Lorraine. Donc, ce château, aujourd'hui, il en reste une partie du donjon et une chapelle. Et comme il est sur un domaine privé, son accès est relativement rare. Donc là, il sera possible de découvrir ce site les samedis et dimanches avec des visites à 14h30 ou 16h30. Et dans un autre registre, il y a la visite de l'ancien hôpital de Bruyères qui est programmée le dimanche 20 septembre à 14h30. Donc c'est une visite qui en général rencontre beaucoup de succès avec vraiment un horaire unique. Donc on vous invite vivement à quand même à nous contacter avant pour réserver, bien que cette visite visite soit gratuite. Pour les amoureux de la nature, on a également une visite sur les arbres remarquables à Bruyères le dimanche à 14h30.
1: Pour terminer notre agenda des animations pour ce mois de septembre, on retrouvera un dernier concert, mais là d'une grande qualité.
3: Tout à fait. Alors, toujours à l'église romane de Champ-le-Duc. Alors, c'est pas le concert de clôture de la programmation de la Dame de Champ. C'est l'avant-dernier et ce sont l'ensemble des mandolines et guitares de Remiremont qui est invité le samedi 26 septembre à 20h30. Donc, c'est quand même une formation qui est renommée et qui a une certaine notoriété sur le département. Donc, elle est déjà venue jouer dans cette belle église romane il y a quelques années en arrière. Et là, on aura le plaisir de retrouver cet ensemble composé de mandolines, de guitares, de contrebasses, de percussions, avec leur nouveau programme musical. Donc le tarif d'entrée est à 10 euros. Bien sûr, l'accès est gratuit pour les moins de 18 ans. Et la réservation peut se faire auprès des services de l'Office de Tourisme, sur notre boutique en ligne ou en nous contactant et en passant à l'Office de Tourisme. Et donc c'est toujours la certitude d'être bien placé dans l'église pour profiter au maximum du concert.
1: Alors Claire, si on souhaite se renseigner sur d'autres choses, comment on peut faire pour entrer en contact avec l'Office du Tourisme ?
3: Alors, on peut nous contacter par téléphone au 03 29 50 51 33. 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
1: Bienvenue dans ce bulletin de météo. On s'intéresse au temps de ce mercredi 9 septembre. C'est le 252e jour de l'année et on souhaite une bonne fête au Alain. Ce mercredi, ciel couvert, quelques pluies et vent soutenu composent cette journée. Dès les premières heures, le ciel est bouché d'un bout à l'autre du département avec une bruine qui touche les hauteurs jéromoises comme le pays Bressot. L'après-midi reste tout aussi grise avec un ciel sans éclaircie notable sur l'ensemble du territoire. Le ciel devrait se dégager et la nuit suivante s'annonce plus claire. Du côté des températures, au lever du jour, on relève 11 degrés sur le massif et jusqu'à 15 degrés en plaine. Au plus chaud, les valeurs restent basses pour la saison, 20 degrés du côté de Gérardmer et jusqu'à 23 degrés sur la préfecture. On passe au vent à présent. Comme je vous l'annonçais, il souffle de secteur ouest et de façon modérée à assez forte, avec des rafales jusqu'à 45 km/h en plaine et 40 km/h sur les hauteurs. Le lendemain, jeudi, grand ciel bleu, mais aussi matinée nettement plus froide. Dans le détail, côté ciel au réveil, on sera sous un ciel parfaitement dégagé partout dans le département. Quelques rares nuages pourront apparaître l'après-midi sur le secteur néocastrien sans conséquence et le ciel resterait ensuite limpide en soirée avant une nuit calme. Les températures en minimale accusent une nette baisse. Au petit matin, on n'attend pas plus de 4 à 9 degrés selon le secteur. En maximale, 18 degrés sur les crêtes et jusqu'à 22 degrés du côté de Neufchâteau. Enfin, le vent, il tournera au nord-est et faiblit nettement. Pour la suite de la semaine, vendredi devrait rester gris avec des valeurs comparables. En parallèle, le soleil devrait revenir dès samedi et la douceur s'installer progressivement. On pourrait approcher les 30 degrés en début de semaine prochaine. 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

0: bienvenue dans cette nouvelle émission de notre série consacrée à la thématique de l'histoire, l'histoire des Vosges et l'histoire d'Épinal, autour de ces forts qui ont également été emblématiques, que ce soit pour la première ou même durant la Seconde Guerre mondiale et après, puisqu'on a aujourd'hui, comme vous nous le disiez, Monsieur Grassière, des associations qui font vivre ces forts. Nous avons parcouru différents moments de l'histoire de ces forts et nous aurions souhaité, avant de conclure cette série, revenir aussi sur une période. Nous avons parlé de la libération dans notre dernière émission pour revenir sur ce moment où Épinal va être enfin libéré, mais libéré ne veut pas dire opérationnel, donc on va parler maintenant de reconstruction avec vous. Jacques Grassière, bonjour.
1: Bonjour.
0: Je rappelle que vous êtes agrégé d'histoire et vous êtes notre invité pour cette série d'émissions, donc reconstruction, on se retrousse les manches et on plonge dedans ?
1: Voilà, absolument, c'est un énorme travail qui nous attend, à la fois sur Épinal, pas seulement, on pourra parler aussi des Vosges, hein, la reconstruction après la guerre, ce qu'on appelle la deuxième reconstruction, puisque la première c'est après la Première Guerre mondiale, deuxième reconstruction, et dans ce chapitre, je pense qu'il y a un chapitre qui est particulièrement important et spectaculaire, c'est le chapitre des ponts. Alors, il faut savoir que en 1940 à Épinal, n'oublions pas que la défense de la ville décidée au dernier moment, puisqu'il faut se rappeler que normalement Épinal aurait dû être une ville ouverte, donc pas défendue, elle l'est malgré tout pour permettre aux troupes de la ligne Maginot de descendre vers le sud, comme on dit, donc le long en particulier de la vallée de la Moselle, et donc en rive droite de la Moselle, les Allemands arrivant en rive gauche. Et donc, pour empêcher les Allemands d'atteindre la rive droite, eh bien, ma foi, le génie français va faire sauter, au mois de juin 1940, va faire sauter la plus grande partie des ponts sur la Moselle. Pas sur le canal, mais sur la Moselle. Sauf le pont du 170, qui ne sautera pas, puisqu'on voulait le faire sauter au dernier moment, parce qu'il supportait les conduites d'eau entre les deux rives. Et malheureusement, les Allemands ont été plus rapides, et un lieutenant des pionniers allemands, c'est-à-dire le génie allemand, le lieutenant Danzer, a réussi à éteindre les fourneaux de mine. Alors, il a été tué dans cette aventure, mais ce qui fait que le pont est resté intact toute la guerre. Alors, les autres ponts, effectivement, ont sauté. Alors, il y a des exemples typiques, comme le pont Clémenceau. Alors, le pont Clémenceau, c'était un pont qui a été terminé en 1934, juste à côté de l'actuel collège Clémenceau. Il est aujourd'hui remplacé par une passerelle, la passerelle Bir Hakeim, puisqu'il n'a pas été reconstruit au même endroit. Donc, il est terminé en 1934 et il saute en 1940. Pour ne pas être reconstruit, donc, à la même place, puisqu'on a mis une passerelle à la place. C'est aussi l'histoire du pont Carnot, par exemple, qui va sauter qu'à moitié. Donc, on peut encore traverser la Moselle à cet endroit-là.
0: Le pont Carnot, c'est celui qui relie au niveau du musée départemental.
1: Voilà, du musée départemental préfecture. Et donc, il va être reconstruit pendant la guerre. Après la guerre, il va prendre une bombe sur une extrémité lors des bombardements américains des 11 et 23 mai. Donc, c'est le 23 mai où il y a une bombe qui perfore le tablier du pont côté quai Lapique. Ce pont, bah, il va sauter aussi définitivement en septembre 1944. Donc, en septembre 1944, au moment où les Américains arrivent, alors ils arrivent comme les Allemands en 1940 de l'Ouest, hein, pour traverser la Moselle, les Allemands étant de l'autre côté, donc à la place occupée par les Français en 1940, et donc les Allemands vont systématiquement faire sauter tous les ponts, y compris le pont sur le canal, le canal des Vieux Moulins, etc. Hein, c'est une destruction énorme, hein, qui fait d'ailleurs beaucoup de dégâts collatéraux sur les quartiers environnants. Alors, il y a simplement un pont qui va traverser à moitié indemne cette aventure, puisque le pont Patch, qu'on appelle le pont Patch aujourd'hui, qui était ce qu'on appelait à l'époque le pont payant, le pont de la Loge Blanche, le pont qui est aujourd'hui le pont Patch, il va sauter qu'à moitié sur la rive gauche. Alors pourquoi qu'à moitié ? Parce qu'il y a deux, malgré nous, Alsaciens, dont M. Rapp, qui est citoyen d'honneur de la ville d'Épinal maintenant, ben, il est décédé maintenant, mais il était citoyen d'honneur, ils vont saboter les mines allemandes, donc côté rive droite. Et donc ils vont déserter à ce moment-là, donc ils vont sortir de la guerre sans être rattrapés.

par l'armée allemande, et donc le pont le saute Camotier. Ce qui fait que quand les Américains vont attaquer le 24 septembre, bah, ils vont attaquer en particulier à cet endroit-là, parce que c'est beaucoup plus facile de franchir la Moselle. Il suffit que d'un élément de pont militaire, si on appelait les ponts Bellé, les ponts britanniques, pour pouvoir franchir la Moselle à cet endroit-là. Et donc le 24 septembre, bah, les Américains lancent un élément de pont sur la partie qui a été sautée, donc rive gauche, devant l'ancienne pharmacie, hein, côté Colin Rodard. Et puis les premiers blindés américains vont traverser vers 16h le 24 septembre devant pas mal de badauds spinaliens de l'autre côté de la rive qui regardent la manœuvre. Donc en dehors de ce pont-là qui est à moitié intact, on va dire, tous les autres sont dans la Moselle. Ce qui fait aussi une conséquence auquel on ne pense pas toujours, c'est qu'en 1947, décembre 47, quand il va y avoir des crues catastrophiques dans toute l'Europe de l'Ouest, et la Moselle en particulier, eh bien la crue va être accentuée, l'inondation va être accentuée par le fait que les ponts, les matériaux des ponts, forment barrage dans le lit de la Moselle. Et d'ailleurs, si nos auditeurs sont assez curieux, qu'ils aillent se promener sur les ponts, le pont Carnot ou le pont de 170, qui regardent, quand la Moselle est basse, le lit de la Moselle, et ils vont voir énormément de moellons, de pierres, qui sont restés encore là, dans la Moselle, après la guerre, on n'a pas tout enlevé, hein, mais on les voit parfaitement depuis les ponts ou depuis les quais. Hein, c'est le résultat, finalement, de ces destructions de 1940 et de 1944.

0: pourquoi est-il si important de reconstruire ces ponts? Ce ne sont pas que des passages humains ou de marchandises.
1: Alors, il y a le passage humain, bien sûr, hein, qui est quand même primordial. Hein. Si on a construit des ponts depuis le Moyen-Âge, c'est bien pour aller d'une rive à l'autre. Mais c'est aussi, ces ponts supportent des canalisations, supportent l'électricité, supportent le gaz, hein, conduite de gaz, des conduites d'eau de part et d'autre. Puisque si on prend l'eau, par exemple, bah, l'eau, elle est produite dans différents endroits dans la ville à l'époque, avec ce qu'on appelle des fontaines, hein, des sources, mais il n'y en a pas partout. Donc il faut bien ravitailler de part et d'autre. Si on prend le gaz, par exemple, pendant une grande période, le gaz était produit à côté du port d'Épinal, on appelait l'usine à gaz, et donc était redistribué. Là, il faut bien franchir le cours d'eau. Donc c'est pas seulement un passage de piétons et de véhicules, mais c'est aussi le passage d'un certain nombre de produits tout à fait nécessaires à la vie quotidienne.
0: Et combien de ponts ont été détruits et combien finalement vont être reconstruits?
1: Bah, c'est le nombre que l'on a aujourd'hui, hein. Voilà. Hein, c'est-à-dire que, alors, il y a des ponts et des passerelles aussi, hein. Et le pont, vous partez du pont du Chaulcerre, puis vous revenez vers le pont de la République, au port. Et puis ensuite, vous avez le pont Clémenceau, mais qu'on va pas reconstruire au même endroit. Le pont du 170, le pont Cardot, et puis l'actuel pont Patch. Alors, en plus de ça, vous avez, donc, des passerelles. Alors, la passerelle, bah, qui va remplacer le pont Clémenceau à partir de Birakem, j'en ai parlé. Vous avez la passerelle du Cours, qui a été détruite aussi. La passerelle des Grands Sables, à Saint-Laurent. Et puis, évidemment, les ponts sur le canal. Donc, vous avez les ponts, bah, depuis sur l'île, quoi. Le pont du Musée, enfin, le pont de l'Axat, le pont du Boudiou, le pont des Quatre Nations, et puis le pont de la Maison Romaine, à côté de la Maison Romaine, vers la place de la Chipote, hein, le pont Léopold.
0: On se rend compte quand même que ça fait beaucoup d'édifices à rebâtir.
1: Oui. Et puis aussi, des sabotages sur les ponts SNCF, parce qu'il ne faut pas oublier que la voie ferrée est un barrage beaucoup plus important que la Moselle. La Moselle est traversée par de nombreux ouvrages, hein, on vient les énumérer. En revanche, quand vous prenez la voie ferrée, bah, il n'y a pas beaucoup de passages. Hein. En dehors du pont Viviani et puis du pont de la place Baudouin, le reste, c'est des passages un peu confidentiels, hein, sur Saint-Laurent ou en direction des casernes Schneider, hein. Puis sur Golbey, évidemment. Hein. Donc c'est un travail qui est urgent. Hein. Le rétablissement des liaisons sur les deux rives, c'est quelque chose de très urgent. Et donc on va s'y attaquer dès 1946. Alors, tous ces problèmes de reconstruction, c'est l'État qui pilote. On a créé, après la guerre, un ministère spécial qui s'appelle le ministère de la Reconstruction et de l'Urbanisme, le MRU, dont le siège, alors ce qui donnera après l'équipement, hein, tout simplement, et puis bah, aujourd'hui à DDT, etc. Mais à l'époque, le MRU, il est situé sur les emplacements des anciennes casernes comtades, hein, là où vous avez aujourd'hui l'hôtel Ibis, à côté de l'actuel collège Clémenceau, ex-lycée Claude Gelée. Donc vous avez là tout un organisme qui est installé là, dans l'île, hein, donc dans le quartier Comtade, hein, tout simplement. Et quand ça va fermer, bah, ils vont émigrer avenue du Tac où ils sont aujourd'hui, tout simplement. Donc c'est ce ministère-là qui va, et on aura d'ailleurs, on sera bien placé dans les Vosges, parce que pendant un moment, on aura le ministre de la Reconstruction qui sera vosgien, ce sera Maurice Lemaire, qui a donné son nom au fameux tunnel qui va de Saint-Dié en direction de l'Alsace. Voilà, donc c'est un travail urgent avec des entreprises qui vont grossir. Alors on avait déjà, dans les Vosges, on avait déjà des entreprises de travaux publics importantes, à la suite d'ailleurs des constructions avant la Première Guerre mondiale. Donc ces entreprises avec des noms italiens généralement, hein, comme Peduzzi, Bigoni, Cracco, etc. Et puis une entreprise, l'entreprise Roudet, qui était une entreprise de Montbéliard aussi, qui a reconstruit en particulier le pont du 170.
0: Eh bien Jacques Grasser, on va poursuivre cette présentation de la construction, ou du moins de la reconstruction de ces ponts avec vous dans une prochaine émission. Je vous invite à nous retrouver très prochainement sur cette même fréquence. En attendant, je rappelle à tous ceux qui nous écoutent qu'ils peuvent retrouver cette émission en podcast sur notre site internet. Et je vous dis à très bientôt.

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2: Mécha. Mécha, c'est le nom d'un personnage qui n'est pas israélite, que mentionne la Bible, mais aussi que l'on a retrouvé grâce à un document archéologique tout à fait particulier. Mécha était un roi de Moab. Alors Moab était un petit peuple voisin d'Israël, de l'autre côté du Jourdain, donc en Transjordanie, mais assez au sud, donc en face, pourrait-on dire, de la mer Morte. Et ce peuple a eu quantité de relations avec Israël plus ou moins agréables. À l'époque du roi Akab, donc au début du 9e siècle avant notre ère, Mécha était roi donc dans ce petit territoire de Moab et soumis au peuple d'Israël, payait donc un tribut en animaux, de troupeaux, des moutons, des chèvres qu'il versait chaque année au roi Akab de Samarie. Et ce qui s'est passé dans l'histoire de ce personnage de Mécha, c'est que la situation d'Israël a énormément changé. Il y a eu guerre, le roi Akab est mort à la guerre, et à la succession, eh bien, les choses se sont un petit peu compliquées, et finalement, il a fallu attendre 2 ou 3 ans après la mort d'Akab pour qu'on retrouve trace de la mention de Mécha, roi de Moab. En effet, à cette période, le roi de Juda, Josaphat, et le roi d'Israël, Ahazia, se sont ligués pour se défendre contre une coalition des peuples du sud. Alors, il y avait des Édomites, il y avait des Moabites, mais il y avait aussi des Ammonites. Et tous ces peuples-là s'étaient ligués pour les attaquer. Et le roi Josaphat, qui commandait les Israélites et les Judéens, avait souhaité vraiment que on ne parte pas à cette guerre sans la bénédiction de Dieu, sans un conseil de Dieu, parce que ce roi-là était un roi fidèle, religieux, avec un contact avec son Dieu, qui aimait prier et soumettre ses projets à Dieu. Et Dieu lui a dit « Mais fais confiance, vas-y, tu n'auras pas à combattre ». Et puis, quand il est arrivé là, il s'est rendu compte que le territoire où risquait de se passer l'affrontement était un territoire très sec, où il n'avait pas plu depuis des semaines et où il n'y avait aucun moyen de ravitailler l'armée en eau potable. Alors, il s'est beaucoup inquiété de cette situation et a demandé au prophète Élisée que faire ? Et le prophète Élisée, creusez des trous dans toute la vallée là, et demain vous verrez ces trous seront remplis d'eau. Effectivement, c'est ce qui s'est passé. L'armée a creusé des trous et le lendemain, les trous étaient remplis d'eau. Mais quand le soleil s'est levé, on a vu ces trous se colorer d'un liquide rouge. Et c'était un soleil qui était assez sombre, au point que Mécha, le roi de Moab, a cru que c'était du sang. Et donc que ses armées étaient menacées et que déjà une partie de la coalition avait été tuée, massacrée par les Israélites. Alors Moab est rentré rapidement avec son armée dans son pays. Et là, sur la muraille de sa ville, il a offert son fils en sacrifice à sa divinité. Et les Israélites qui le poursuivaient là ont arrêté le siège de la ville parce qu'ils ont dit « ça c'est une abomination, c'est pas possible ». Et à cause de ça, eh bien, ils ont quitté cet endroit et ont dit « bon, on va laisser tomber ces gens qui sont des païens, qui sont des brutes, qui sont prêts à sacrifier leurs enfants ». Et ce qui est très curieux, eh bien, c'est que sur cette fameuse pierre noire, la stèle de Mécha, roi de Moab, qui a été d'ailleurs très abîmée et reconstituée, eh bien, on trouve un message où ce Mécha dit qu'il est enfin libéré de toutes les menaces des Israélites. Et on suppose que c'est vraiment juste après ce moment où les Israélites ont laissé tomber le siège pour dégoûter, je dirais, par l'attitude de Mécha, ce roi de Moab, qui avait offert son fils en sacrifice. Vous avez là une histoire curieuse, alors que vous pouvez trouver mentionnée dans la stèle de Mécha, mais que vous pouvez aussi trouver racontée dans le deuxième livre des rois, au chapitre 1er et au chapitre 3, ainsi que dans le deuxième livre des chroniques, au chapitre 19.
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1: Il suffit d'une minute. Essayant de faire entrer leurs jambes dans une voiture, sautant sur un pied, se livrant à des tentatives désespérées pour écrire de la main gauche, qui est-ce ? Ce sont des gens, comme vous et moi, à qui on a dû faire un plâtre. Dans les hôpitaux, on se bouge beaucoup pour empêcher les gens de bouger. Et voici que bras, torse, genoux disparaissent sous des bandages bientôt durs comme du bois. L'immobilisation est la condition de la réparation. Sous le plâtre raide, les tissus se refont, lentement, sûrement, exactement, merveilleusement. Ce qui bouge tout le temps ne guérit pas. Ainsi, si nous bougeons tout le temps, nous ne vivons pas. Il faut des temps d'arrêt, le temps d'une réflexion, le temps d'une prière. Les mains jointes sont à notre vie ce qu'un plâtre est à une fracture.

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2: À propos, saviez-vous que l'enfant méchant n'existe pas ? Eh bien oui, il n'y a pas d'enfant gentil d'un côté et d'enfant méchant de l'autre. En effet, même lorsque les enfants nous poussent à bout, nous rendent chèvres, ils ne sont pas pour autant méchants. Pourquoi, me direz-vous ? Certains sont bien capables d'actions très peu sympathiques envers leurs copains ou d'autres personnes. C'est certain. Nous avons tous en tête au moins un exemple d'actes violents, de paroles malveillantes. Bien sûr que cela existe et il n'est pas question de le nier. Mais de quoi est-il question alors ? Eh bien, il est question de comportement et non de définition de l'être, de la personne. Il y a une différence entre des actes ou des paroles et ce qu'est la personne elle-même. Le comportement est ce qu'il est. Il vient nous parler, il nous renseigne sur la personne qui le manifeste.

0: Ainsi, un enfant qui va bien, c'est-à-dire qui est compris, accompagné dans le sens de ses besoins, n'a pas besoin de s'enfermer dans un cercle vicieux d'agressivité et de rébellion systématique ou de crise à répétition. Pour autant, cet enfant n'est pas un automate. Il a ses émotions et il les manifeste. Étant en plein développement, son cerveau mature tout doucement et donc il est traversé, comme tous les autres enfants, par des tempêtes émotionnelles liées aux événements qui lui. L'adulte est alors là comme soutien pour rassurer dans un premier temps, en le prenant dans les bras par exemple, puis dans un deuxième temps, quand le calme est enfin revenu, l'aider à comprendre ce qui s'est passé en mettant des mots sur ses émotions. L'enfant n'est donc ni gentil ni méchant. Il est le résultat d'un système éducatif que l'on met en place en tant qu'adulte. Et les crises ou autres comportements qu'il manifeste sont des expressions de ce qui se passe en lui pour nous informer sur la manière dont il vit telle situation. Parfois, l'adulte met du temps à comprendre ce que l'enfant essaye de lui dire entre guillemets, bien entendu. Car ne pouvant exposer froidement son besoin, l'enfant le manifeste par son comportement. Il bloque. Lui-même n'a pas conscience de ce besoin. Ainsi, si l'adulte ne cherche pas à comprendre le pourquoi de ce blocage, de cette résistance, il y a fort à craindre que cela dégénère en crise. Plus les besoins de l'enfant sont écoutés et compris, plus l'enfant va se sentir respecté et donc en paix. Moins il sera écouté, plus les sentiments de frustration, de colère ou d'injustice vont alors se développer et entraîner des réactions. Alors, soit ces réactions sortent et explosent vers l'extérieur et on qualifie alors l'enfant de violent, de méchant, etc. Soit ces réactions explosent à l'intérieur de l'enfant. Et alors l'enfant vit comme un effondrement intérieur. Il paraît éteint ou alors on le trouve tellement gentil car le voilà immobile, ne parlant plus, on le croit presque tellement obéissant. Soyons donc à l'écoute et attentifs aux messages verbaux ou pas de nos enfants.
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2: Bonjour à tous. À la une de l'actualité, Emmanuel Macron veut renforcer l'autonomie spatiale européenne. Un sommet international consacré à l'espace s'ouvre aujourd'hui au Grand Palais à Paris avec quelques 2000 participants, mais plusieurs absences se sont remarquées. Friedrich Merz et Giorgia Meloni ne viendront pas. SpaceX et Blue Origin ont renoncé à participer. Des déclarations et des contrats sont attendus, mais aucune décision majeure. 3 milliards d'euros pour accélérer dans l'intelligence artificielle. Mistral AI réalise la plus importante levée de fonds de son histoire. La firme française porte sa valorisation à 21 milliards d'euros. Le géant sud-coréen Samsung fait partie des nouveaux actionnaires. Mistral ne compte pas abandonner la course aux modèles d'IA les plus avancés. Nouveau procès pour François Bayrou dans l'affaire des assistants parlementaires du Modem. L'ancien Premier ministre, relaxé en première instance en 2024, est de nouveau jugé à partir d'aujourd'hui devant la Cour d'appel de Paris. Il comparaît avec plusieurs autres prévenus pour détournement de fonds publics. L'audience doit durer plusieurs semaines. Et en sport, en football, Lille a perdu hier soir en Ligue des Champions pour la première journée. Les nordistes se sont inclinés contre le Betis Séville à domicile sur le score de 3-2. Ils menaient pourtant 2-1 avant que le match bascule en seconde période.
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0: bienvenue dans cette nouvelle émission de notre série consacrée à la thématique de l'histoire, l'histoire des Vosges et l'histoire d'Épinal, autour de ces forts qui ont également été emblématiques, que ce soit pour la première ou même durant la Seconde Guerre mondiale et après, puisqu'on a aujourd'hui, comme vous nous le disiez, M. Grasser, des associations qui font vivre ces forts. Nous avons parcouru différents moments de l'histoire de ces forts et nous aurions souhaité, avant de conclure cette série, revenir aussi sur une période. Nous avons parlé de la libération dans notre dernière émission pour revenir sur ce moment où Épinal va être enfin libéré. Mais libéré ne veut pas dire opérationnel. Donc on va parler maintenant de reconstruction avec vous. Jacques Grasser, bonjour.
1: Bonjour.
0: Je rappelle que vous êtes agrégé d'histoire et vous êtes notre invité pour cette série d'émissions. Donc reconstruction, on se retrousse les manches et on plonge dedans ?
1: Voilà, absolument. C'est un énorme travail qui nous attend, à la fois sur Épinal, pas seulement. On pourra parler aussi des Vosges, hein, la reconstruction après la guerre, ce qu'on appelle la deuxième reconstruction, puisque la première, c'est après la Première Guerre mondiale. Deuxième reconstruction, et dans ce chapitre, je pense qu'il y a un chapitre qui est particulièrement important et spectaculaire, c'est le chapitre des ponts. Mmh. Alors, il faut savoir que en 1940, à Épinal, n'oublions pas que la défense de la ville décidée au dernier moment, puisqu'il faut se rappeler que normalement, Épinal aurait dû être une ville ouverte, donc pas défendue, elle l'est malgré tout, pour permettre aux troupes de la ligne Maginot de descendre vers le sud, comme on dit, donc le long en particulier de la vallée de la Moselle. Et donc, en rive droite de la Moselle, les Allemands arrivant en rive gauche. Et donc, pour empêcher les Allemands d'atteindre la rive droite, eh bien, ma foi, le génie français va faire sauter, au mois de juin 1940, va faire sauter la plus grande partie des ponts sur la Moselle. Pas sur le canal, mais sur la Moselle. Sauf le pont du 170, qui ne sautera pas, puisqu'on voulait le faire sauter au dernier moment, parce qu'il supportait les conduites d'eau entre les deux rives. Et malheureusement, les Allemands ont été plus rapides, et un lieutenant des pionniers allemands, c'est-à-dire le génie allemand, le lieutenant Danzer, a réussi à éteindre les fours d'eau de mine. Alors, il a été tué dans cette aventure, mais ce qui fait que le pont est resté intact toute la guerre. Alors, les autres ponts, effectivement, ont sauté. Alors, il y a des exemples typiques, comme le pont Clémenceau. Alors, le pont Clémenceau, c'était un pont qui a été terminé en 1934, juste à côté de l'actuel collège Clémenceau. Il est aujourd'hui remplacé par une passerelle, la passerelle Bir Hakeim, puisqu'il n'a pas été reconstruit au même endroit. Donc, il est terminé en 1934 et il saute en 1940. Pour ne pas être reconstruit, donc, à la même place, puisqu'on a mis une passerelle à la place. C'est aussi l'histoire du pont Carnot, par exemple, qui va sauter qu'à moitié. Donc, on peut encore traverser la Moselle à cet endroit-là.
0: Le pont Carnot, c'est celui qui relie au niveau du musée départemental.
1: Voilà, du musée départemental préfecture. Et donc, il va être reconstruit pendant la guerre. Après la guerre, il va prendre une bombe sur une extrémité lors des bombardements américains des 11 et 23 mai. Donc c'est le 23 mai où il y a une bombe qui perfore le tablier du pont côté quai Lapique. Ce pont, bah, il va sauter aussi définitivement en septembre 1944. Donc en septembre 1944, au moment où les Américains arrivent, alors ils arrivent comme les Allemands en 1940 de l'Ouest, hein, pour traverser la Moselle, les Allemands étant de l'autre côté, donc à la place occupée par les Français en 1940, et donc les Allemands vont systématiquement faire sauter tous les ponts, y compris le pont sur le canal, le Vieux-Moulin, etc. Hein, c'est une destruction énorme, hein, qui fait d'ailleurs beaucoup de dégâts collatéraux sur les quartiers environnants. Alors, il y a simplement un pont qui va traverser à moitié indemne cette aventure, puisque le pont Patch, qu'on appelle le pont Patch aujourd'hui, qui était ce qu'on appelait à l'époque le pont payant, le pont de la Loge Blanche, le pont qui est aujourd'hui le pont Patch, il va sauter qu'à moitié sur la rive gauche. Alors pourquoi qu'à moitié ? Parce que il y a deux, malgré nous, Alsaciens, dont M. Rapp, qui est citoyen d'honneur de la ville d'Épinal maintenant, ben, il est décédé maintenant, mais il était citoyen d'honneur, ils vont saboter les mines allemandes, donc côté rive droite. Et donc ils vont déserter à ce moment-là, donc ils vont sortir de la guerre sans être rattrapés par l'armée allemande, et donc le pont ne saute qu'à moitié. Ce qui fait que quand les Américains vont attaquer le 24 septembre, bah ils vont attaquer en particulier à cet endroit-là, parce que c'est beaucoup plus facile de franchir la Moselle. Il suffit que d'un élément de pont militaire, si on appelait les ponts Bellé, les ponts britanniques, pour pouvoir franchir la Moselle à cet endroit-là. Et donc le 24 septembre, les Américains lancent un élément de pont sur la partie qui a été sautée, donc rive gauche, devant l'ancienne pharmacie, côté Colin Rodard. Et puis les premiers blindés américains vont traverser vers 16h le 24 septembre devant pas mal de badauds spinaliens de l'autre côté de la rive qui regardent la manœuvre. Donc en dehors de ce pont-là qui est à moitié intact, on va dire, tous les autres sont dans la Moselle. Ce qui fait aussi une conséquence auquel on ne pense pas toujours, c'est qu'en 1947, décembre 47, quand il va y avoir des crues catastrophiques dans toute l'Europe de l'Ouest, et la Moselle en particulier, eh bien la crue va être accentuée, l'inondation va être accentuée par le fait que les ponts, les matériaux des ponts, forment barrage dans le lit de la Moselle. Et d'ailleurs, si nos auditeurs sont assez curieux, qu'ils aillent se promener sur les ponts, le pont Carnot ou le pont de 170, qui regardent, quand la Moselle est basse, le lit de la Moselle, et ils vont voir énormément de moellons, de pierres, qui sont restés encore là, dans la Moselle, après la guerre, on n'a pas tout enlevé, mais on les voit parfaitement depuis les ponts ou depuis les quais. C'est le résultat, finalement, de ces destructions de 1940 et de 1944.

0: pourquoi est-il si important de reconstruire ces ponts? Ce ne sont pas que des passages humains ou de marchandises.
1: Alors, il y a le passage humain, bien sûr, hein, qui est quand même primordial. Hein. Si on a construit des ponts depuis le Moyen-Âge, c'est bien pour aller d'une rive à l'autre. Mais c'est aussi, ces ponts supportent des canalisations, supportent l'électricité, supportent le gaz, hein, conduites de gaz, des conduites d'eau de part et d'autre. Puisque si on prend l'eau, par exemple, ben, l'eau, elle est produite dans différents endroits dans la ville à l'époque, avec ce qu'on appelle des fontaines, hein, des sources, mais il n'y en a pas partout. Donc il faut bien ravitailler de part et d'autre. Si on prend le gaz, par exemple, pendant une grande période, le gaz était produit à côté du port d'Épinal, on appelait l'usine à gaz, et donc était redistribué. Là, il faut bien franchir le cours d'eau. Donc c'est pas seulement un passage de piétons et de véhicules, mais c'est aussi le passage d'un certain nombre de produits tout à fait nécessaires à la vie quotidienne.
0: Et combien de ponts ont été détruits et combien finalement vont être reconstruits?
1: Bah, c'est le nombre que l'on a aujourd'hui, hein. Voilà. Hein, c'est-à-dire que, alors, il y a des ponts et des passerelles aussi, hein. Et les ponts, bah, vous partez du pont du Saulcerre, puis vous revenez vers le pont de la République, au port. Et puis ensuite, vous avez le pont Clémenceau, mais qu'on va pas reconstruire au même endroit. Le pont du 170, le pont Cardot, et puis l'actuel pont Patch. Alors, en plus de ça, vous avez, donc, des passerelles. Alors, la passerelle, bah, qui va remplacer le pont Clémenceau à partir de Bir Hakeim, j'en ai parlé. Vous avez la passerelle du Cours, qui a été détruite aussi. La passerelle des Grands Sables, à Saint-Laurent. Et puis, évidemment, les ponts sur le canal. Donc, vous avez les ponts, bah, depuis sur l'île, quoi. Le pont du Musée, enfin, le pont de l'Axat, le pont du Boudiou, le pont des Quatre Nations, et puis le pont de la Maison Romaine, à côté de la Maison Romaine, vers la place de la Chipote, hein, le pont Léopold.
0: On se rend compte quand même que ça fait beaucoup d'édifices à rebâtir.
1: Oui. Et puis aussi des sabotages sur les ponts SNCF, parce qu'il ne faut pas oublier que la voie ferrée est un barrage beaucoup plus important que la Moselle. La Moselle est traversée par de nombreux ouvrages, hein, on vient les énumérer. En revanche, quand vous prenez la voie ferrée, bah, il n'y a pas beaucoup de passages. Hein. En dehors du pont Viviani et puis du pont de la place Baudouin, le reste, c'est des passages un peu confidentiels, hein, sur Saint-Laurent ou en direction des casernes Schneider, hein. Puis sur Golbey, évidemment. Hein. Donc c'est un travail qui est urgent. Hein. Le rétablissement des liaisons sur les deux rives, c'est quelque chose de très urgent. Et donc on va s'y attaquer dès 1946. Alors, tous ces problèmes de reconstruction, c'est l'État qui pilote. On a créé, après la guerre, un ministère spécial qui s'appelle le ministère de la Reconstruction et de l'Urbanisme, le MRU, dont le siège, alors ce qui donnera après l'équipement, hein, tout simplement, et puis bah, aujourd'hui à DDT, etc. Mais à l'époque, le MRU, il est situé sur les emplacements des anciennes casernes de Comtade, hein, là où vous avez aujourd'hui l'hôtel Ibis, à côté de l'actuel collège Clémenceau, ex-lycée Claude Gelée. Donc vous avez là tout un organisme qui est installé là, dans l'île, hein, donc dans le quartier Comtade, hein, tout simplement. Et quand ça va fermer, bah, ils vont émigrer avenue du Tac où ils sont aujourd'hui. Tout simplement. Donc c'est ce ministère-là qui va, et on aura d'ailleurs, on sera bien placé dans les Vosges, parce que pendant un moment, on aura le ministre de la Reconstruction qui sera vosgien, ce sera Maurice Lemaire, qui a donné son nom au fameux tunnel qui va de Saint-Dié en direction de l'Alsace. Voilà, donc c'est un travail urgent, avec des entreprises qui vont grossir. Alors on avait déjà, dans les Vosges, on avait déjà des entreprises de travaux publics importantes, à la suite d'ailleurs des constructions avant la Première Guerre mondiale. Donc ces entreprises avec des noms italiens généralement, hein, comme Peduzzi, Bigoni, Craco, etc. Et puis une entreprise, l'entreprise Roudet, qui était une entreprise de Montbéliard aussi, qui a reconstruit en particulier le pont du 170.
0: Eh bien Jacques Grasser, on va poursuivre cette présentation de la construction, ou du moins de la reconstruction de ces ponts avec vous dans une prochaine émission. Je vous invite à nous retrouver très prochainement sur cette même fréquence. En attendant, je rappelle à tous ceux qui nous écoutent qu'ils peuvent retrouver cette émission en podcast sur notre site internet. Et je vous dis à très bientôt.

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2: Bonjour à tous, à la une de l'actualité, la France veut remettre l'Europe dans la course à l'espace. Emmanuel Macron ouvre aujourd'hui à Paris un sommet international consacré au secteur spatial. Dans un contexte de forte concurrence avec les États-Unis et la Chine, mais plusieurs absences vont peser sur le rendez-vous, Jacques Terrance.
3: Oui, 2000 participants sont attendus aujourd'hui et jeudi au Grand Palais à Paris. L'objectif, renforcer l'autonomie de l'Europe dans l'espace, alors que le continent investit environ 5 fois moins que les États-Unis. Mais le sommet démarre avec plusieurs défections. Le chancelier allemand Friedrich Merz ou encore la première ministre italienne Giorgia Meloni ne seront pas présents. Pas plus que 4 entreprises américaines dont SpaceX d'Elon Musk et Blue Origin de Jeff Bezos qui ont également renoncé à venir après des pressions de Washington. Aucune grande décision n'est attendue lors de ce sommet, mais des déclarations sont prévues par exemple sur le trafic spatial. La présidente de la Commission européenne Ursula von der Leyen doit prendre la parole demain.
2: Merci Jacques pour ces précisions. 3 milliards d'euros pour accélérer dans l'intelligence artificielle. Mistral AI réalise la plus importante levée de fonds de son histoire. La firme française porte sa valorisation à 21 milliards d'euros. Le géant sud-coréen Samsung fait partie des nouveaux actionnaires. Mistral ne compte pas abandonner la course aux modèles d'IA les plus avancés. Nouveau procès pour François Bayrou dans l'affaire des assistants parlementaires du Modem. L'ancien Premier ministre, relaxé en première instance en 2024, est de nouveau jugé à partir d'aujourd'hui devant la Cour d'appel de Paris. Il comparaît avec plusieurs autres prévenus pour détournement de fonds publics. L'audience doit durer plusieurs semaines. 150 citoyens tirés au sort vont plancher sur les finances publiques. À partir de novembre, ils vont participer à une convention citoyenne organisée par le Conseil économique, social et environnemental. En collaboration avec des experts, ils devront proposer plusieurs scénarios sur les orientations budgétaires. Leurs conclusions seront remises au nouvel exécutif et au Parlement l'an prochain. On passe au sport avec du football et un mauvais départ. Lille a perdu hier soir en Ligue des Champions pour la première journée. Les nordistes se sont inclinés contre le Betis Séville à domicile sur le score de 3-2. Ils menaient pourtant 2-1 avant la mi-temps, avant que le match bascule en seconde période. Ethan Mbappé a reçu un carton rouge. Autre résultat hier soir, la victoire du Real Madrid 2-1 devant l'Inter Milan. Manchester City l'a emporté sur le terrain de Porto 2-0. Et premier rendez-vous européen de la saison pour le Paris Saint-Germain ce soir. Le PSG accueille le Slovan Bratislava à 21h au Parc des Princes. Liverpool va affronter l'Atlético de Madrid et Naples recevra Arsenal. Voilà pour l'actualité. Belle journée à tous.
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1: Bienvenue dans ce bulletin de météo. On s'intéresse au temps de ce mercredi 9 septembre. C'est le 252e jour de l'année et on souhaite une bonne fête au Alain. Ce mercredi, ciel couvert, quelques pluies et vent soutenu composent cette journée. Dès les premières heures, le ciel est bouché d'un bout à l'autre du département avec une bruine qui touche les hauteurs géromoises comme le pays Bressot. L'après-midi reste tout aussi grise avec un ciel sans éclaircie notable sur l'ensemble du territoire. Le ciel devrait se dégager et la nuit suivante s'annonce plus claire. Du côté des températures, au lever du jour, on relève 11 degrés sur le massif et jusqu'à 15 degrés en plaine. Au plus chaud, les valeurs restent basses pour la saison, 20 degrés du côté de Gérardmer et jusqu'à 23 degrés sur la préfecture. On passe au vent à présent. Comme je vous l'annonçais, il souffle de secteur ouest et de façon modérée à assez forte avec des rafales jusqu'à 45 km/h en plaine et 40 km/h sur les hauteurs. Le lendemain, jeudi, grand ciel bleu mais aussi matinée nettement plus froide. Dans le détail, côté ciel au réveil, on sera sous un ciel parfaitement dégagé partout dans le département. Quelques rares nuages pourront apparaître l'après-midi sur le secteur néocastrien sans conséquence et le ciel resterait ensuite limpide en soirée avant une nuit calme. Les températures en minimale accusent une nette baisse. Au petit matin, on n'attend pas plus de 4 à 9 degrés selon le secteur. En maximale, 18 degrés sur les crêtes et jusqu'à 22 degrés du côté de Neufchâteau. Enfin, le vent, il tournera au nord-est et faiblit nettement. Pour la suite de la semaine, vendredi devrait rester gris avec des valeurs comparables. En parallèle, le soleil devrait revenir dès samedi et la douceur s'installer progressivement. On pourrait approcher les 30 degrés en début de semaine prochaine. D'ici là, vous retrouvez toute l'information météo en parcourant notre site internet radiocristal.org.
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2: L'établissement français du sang Grand Est poursuit les collectes de sang à travers toute notre région, mais aussi le département des Vosges. Je suis en compagnie d'Olivier Duras, chargé de communication institutionnelle et relations presse, pour faire le point justement sur les prochaines dates à ne pas manquer. Et comme on attaque le mois de septembre, il y a également des actualités dont nous aurions souhaité parler. Septembre en or, qui est un événement qui marque le mois de septembre avec ce petit coup de projecteur qui est donné sur les cancers pédiatriques, mais il y a un lien avec le don du sang.
3: Tout à fait, il y a un lien donc avec le don du sang, dans la mesure où il faut savoir qu'il y a à peu près sur toute l'année un tiers des produits sanguins au niveau national qui sont transfusés aux malades atteints de cancer, hein, donc de tout âge, hein, des enfants ou des adultes. Donc ça prend de plus en plus de place dans les consommations de produits sanguins, dans la mesure où on traite de plus en plus les patients de cancer, donc on participe aux soins de ces malades, que ça soit des transfusions de concentrés de globules rouges, de plasma et puis également de plaquettes.
2: Ce sont des transfusions qui ont besoin d'avoir lieu. Alors j'imagine c'est au cas par cas, bien entendu, mais ce n'est pas une seule transfusion et on n'en parle plus, ça peut être plusieurs fois.
3: Ah oui. Il peut y avoir lors d'hospitalisation ou soit carrément en ambulatoire. Hein. Les malades peuvent bénéficier de plusieurs poches de produits sanguins. Hein. Ça peut être une, deux, trois, et, ou sur un mois, des dizaines, des quinzaines, des vingtaines de poches. Hein. Donc ça dépend des différentes pathologies.
2: Et c'est important de le rappeler parce qu'on parle là, bien entendu, d'enfants qui sont atteints de cancer. Donc septembre en or, c'est aussi le moyen de, je ne veux pas dire d'attirer le projecteur sur ces enfants, mais plutôt sur la recherche, parce qu'il n'y a que la recherche qui peut aider à progresser dans ce domaine et à permettre à ces enfants eh bien, voilà, d'avoir une vie normale.
3: Tout à fait, j'ajouterais que pour ces enfants, on a des poches, ce qu'on appelle pédiatriques, qui sont d'un volume inférieur à celles qui sont transfusées aux adultes.
2: C'est important effectivement à préciser. Et je vous invite maintenant à ce qu'on se penche sur ces collectes qui font la rentrée ce mois de septembre. Il y en a à travers tout le département. Quelles sont les prochaines à noter?
3: Le vendredi 11 septembre à Mirecourt, à l'espace Flambeau, de 15h30 à 19h30. Le mercredi 16 septembre à Remiremont, au Palais des Congrès, de 15h30 à 19h30. Le vendredi 18 septembre à Grand-Jean-Monzé, à la salle des fêtes de Grand-Cher-Bologne, de 16h à 19h30. Le vendredi 18 septembre à L'Eutoly, à la salle polyvalente, de 16h à 19h30. Le lundi 21 septembre à Saulxures-sur-Moselotte, à la salle polyvalente, de 16h à 19h30.
2: Et pour toutes les personnes qui souhaiteraient en savoir davantage sur l'ensemble de ces collectes ou sur les consignes pour participer aux dons, rappelez-nous où on peut se renseigner, un site internet, un numéro de téléphone et puis l'application mobile, bien entendu.
3: Oui, tout à fait. Donc le site internet dondesang.fs.santé.fr, l'application dondesang, le numéro de téléphone, le 0809 109 900.
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4: Comme chaque mois, nous sommes en compagnie de Alicia Colo pour parler de l'agenda des animations de la ville de Golbey. Cette fois-ci, on s'intéresse au mois de septembre, qui dit septembre, dit rentrée. Vous êtes la chargée de communication au sein de cette ville de Golbey et on a l'habitude de vous entendre sur Radio Cristal. On débute cette fois-ci par le Repère Café dès le 13 septembre prochain.
5: C'est l'association Repair Café qui vous attend à la salle Barbelouse le dimanche 13 septembre de 10h à 17h. Donc ce sera l'occasion, si vous avez du matériel à faire réparer comme des grille-pains ou des vêtements, un aspirateur, de venir donc sur place. Une équipe de bénévoles s'occupera de vous et de réparer votre matériel.
4: Sur cette même journée, on peut se rendre aussi au parc des Acacias. Qu'est-ce qu'on y retrouve ?
5: On y retrouve Golbey Écologie. Donc cette année, la thématique est l'arbre dans tous ses états. Donc c'est une manifestation qui est tournée vers les enfants. On leur permettra de participer à divers ateliers et jeux qui seront proposés par des prestataires. Donc le tout est gratuit au Parc des Acacias et on vous donne donc rendez-vous le dimanche 13 septembre de 14h à 17h.
4: On passe au mardi 15 septembre avec un forum.
5: On organise un forum de l'emploi, donc ça aura lieu au centre culturel, toujours pareil, de 14h à 17h. Si vous êtes à la recherche d'un emploi ou d'une formation, si vous souhaitez rencontrer plusieurs recruteurs dans différents domaines, le forum de l'emploi est fait pour vous. On aura une quarantaine d'entreprises sur place, donc comme des centres de formation, des institutions qui seront donc au centre culturel de 14h à 17h.
4: En week-end, le 19 septembre, on retrouve Mademoiselle Serge. Ça m'intrigue un peu, c'est quoi ?
5: C'est l'Union professionnelle de Golbey qui accueille Mademoiselle Serge au centre culturel en collaboration, bien entendu, avec la ville de Golbey, puisqu'on travaille avec eux sur cette manifestation. L'artiste vosgienne fera étape le samedi 19 septembre à 20h au centre culturel pour vous présenter son dernier spectacle qui s'appelle Guérir 3.0, à savoir l'intégralité des gains de la soirée sera reversée par l'association Le Combat de mon rayon de soleil Helio. La billetterie est de 10 euros. Pour retrouver le lien, je vous invite à aller directement sur la page Facebook ou le site internet de la ville.
4: Alicia, pouvez-vous nous redonner toutes les informations pour vous contacter à la ville ?
5: Vous pouvez retrouver tous nos événements sur notre site, donc golbey.fr. On a également une page Facebook. Il suffira juste de taper Ville de Golbey. On a aussi une page Instagram sur laquelle on relaie tous nos événements.
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2: Bonjour à tous, à la une ce matin, François Bayrou repasse devant la justice dans l'affaire des assistants parlementaires européens du Modem. Un sommet international consacré au secteur spatial à Paris, la France veut remettre l'Europe dans la course à l'espace. Et puis en football, Lille manque son entrée en Ligue des Champions et après sa défaite hier soir lors de la première journée. Et Paris commence sa campagne ce soir au Parc des Princes. À votre météo avec un temps instable, avec des averses par endroits, notamment dans les Alpes et près de la Méditerranée. Le soleil est un peu plus présent en Bretagne, en Normandie et en Nouvelle-Aquitaine. Les températures au meilleur de l'après-midi, 19 à Lille, 20 à Metz, 21 à Biarritz, 22 à Libourne, 23 à Perpignan, 24 à Marseille, 28 pour Nice et jusqu'à 31 degrés pour Ajaccio. Mais d'abord, cette main tendue, Édouard Philippe veut rassembler la droite et le centre en vue de la présidentielle de l'an prochain. Il propose une réunion autour de la Toussaint, notamment avec Gabriel Attal, François Bayrou, Bruno Retailleau et David Lisnard, une initiative déjà rejetée par Bruno Retailleau. À gauche, une centaine de responsables socialistes appellent à élargir la primaire prévue dans un mois. Ils souhaitent permettre à François Ruffin, Marine Tondelier et Mathieu Pigasse d'y participer, à condition d'en accepter les règles et le résultat. François Bayrou, de retour devant la justice. L'ancien Premier ministre est rejugé à partir d'aujourd'hui à Paris dans l'affaire des assistants parlementaires européens du Modem. Relaxé en première instance en 2024, il comparaît en appel avec plusieurs autres prévenus pour détournement de fonds publics. Les débats doivent durer plusieurs semaines. La France veut remettre l'Europe dans la course à l'espace. Emmanuel Macron ouvre aujourd'hui à Paris un sommet international consacré au secteur spatial. Dans un contexte de forte concurrence avec les États-Unis et la Chine, mais plusieurs absences vont peser sur le rendez-vous. Jacques Terrance.
3: Oui, 2000 participants sont attendus aujourd'hui et jeudi au Grand Palais à Paris. L'objectif, renforcer l'autonomie de l'Europe dans l'espace, alors que le continent investit environ 5 fois moins que les États-Unis. Mais le sommet démarre avec plusieurs défections. Le chancelier allemand, Friedrich Merz, ou encore la première ministre italienne, Giorgia Meloni, ne seront pas présents. Pas plus que 4 entreprises américaines, dont SpaceX d'Elon Musk et Blue Origin de Jeff Bezos, qui ont également renoncé à venir après des pressions de Washington. Aucune grande décision n'est attendu lors de ce sommet, mais des déclarations sont prévues, par exemple, sur le trafic spatial. La présidente de la Commission européenne, Ursula von der Leyen, doit prendre la parole demain.
2: Merci Jacques pour ces précisions. À l'étranger, nouvelle escalade militaire au Moyen-Orient. L'Iran annonce avoir attaqué ce matin une base américaine en Jordanie et une vingtaine de bateaux dans le Golfe. En riposte à des frappes américaines contre 5 pétroliers iraniens. Conséquence, les prix du pétrole continuent de progresser. Le baril de Brent se rapproche des 100 dollars. Retour en France, renforcer la sécurité des musées, c'est l'appel lancé hier soir par la ministre de la Culture. Catherine Pégard demande des mesures d'urgence pour protéger les œuvres et le public. Après le vol en début de semaine de 4 tableaux au musée Renoir de Cagnes-sur-Mer dans les Alpes-Maritimes. 150 citoyens tirés au sort vont plancher sur les finances publiques à partir de novembre. Ils vont participer à une convention citoyenne organisée par le Conseil économique, social et environnemental. En collaboration avec des experts, ils vont devoir proposer plusieurs scénarios sur les orientations budgétaires. Leurs conclusions seront remises au nouvel exécutif et au Parlement l'an prochain. Les ophtalmologistes alertent sur les dérives de la télé-expertise optique. Cette pratique permet à un opticien de transmettre à distance des mesures de la vue à un médecin sans véritable examen médical. Un danger pour la santé, selon Vincent Dédé, ophtalmologue chirurgien, il nous explique.
4: En fait, je vous rappelle, en ophtalmologie, les ordonnances chez nous, elles sont valables 5 ans pour un patient qui a moins de 42 ans et 3 ans pour un patient qui a plus de 42 ans. C'est-à-dire que le patient va être reparti dans la filière à pouvoir se rééquiper, renouveler chez l'opticien ou chez un orthoptiste sans avoir besoin d'un examen médical. Donc on va probablement, et c'est déjà ce qu'on voit, des patients qui aujourd'hui arrivent quelques années plus tard avec un retard de diagnostic, des pertes de chance et effectivement des soucis qu'on ne pourra pas récupérer. Donc c'est pour ça que c'est dangereux. Le patient qui repart avec une ordonnance sans avoir eu un examen médical, effectivement, prend un risque pour son œil.
2: Propos recueillis par Myline Debac, il réclame donc un encadrement renforcé et annonce le dépôt d'une plainte auprès de l'Ordre des médecins. On passe et on termine par du sport et du football. Un mauvais départ. Lille a perdu hier soir en Ligue des Champions pour la première journée. Les nordistes se sont inclinés contre le Betis Séville à domicile sur le score de 3-2. Ils menaient pourtant 2-1 avant que le match bascule en seconde période. Ethan Mbappé, le petit frère de Kylian Mbappé, a reçu un carton rouge. Autre résultat hier soir, la victoire du Real Madrid 2-1 devant l'Inter Milan. Milan. Manchester City l'a emporté 2-0 à Porto. Et puis ce soir, premier rendez-vous européen de la saison pour le Paris Saint-Germain. À Paris accueille le Slovan Bratislava à partir de 21h au Parc des Princes. C'est la fin de votre journal. Passez une excellente journée.
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1: Bienvenue dans ce bulletin de météo. On s'intéresse au temps de ce mercredi 9 septembre. C'est le 252e jour de l'année et on souhaite une bonne fête au Alain. Ce mercredi, ciel couvert, quelques pluies et vent soutenu composent cette journée. Dès les premières heures, le ciel est bouché d'un bout à l'autre du département avec une bruine qui touche les hauteurs jéromoises comme le pays Bressot. L'après-midi reste tout aussi grise avec un ciel sans éclaircie notable sur l'ensemble du territoire. Le ciel devrait se dégager et la nuit suivante s'annonce plus claire. Du côté des températures, au lever du jour, on relève 11 degrés sur le massif et jusqu'à 15 degrés en plaine. Au plus chaud, les valeurs restent basses pour la saison, 20 degrés du côté de Gérardmer et jusqu'à 23 degrés sur la préfecture. On passe au vent à présent. Comme je vous l'annonçais, il souffle de secteur ouest et de façon modérée à assez forte, avec des rafales jusqu'à 45 km/h en plaine et 40 km/h sur les hauteurs. Le lendemain, jeudi, grand ciel bleu, mais aussi matinée nettement plus froide. Dans le détail, côté ciel au réveil, on sera sous un ciel parfaitement dégagé partout dans le département. Quelques rares nuages pourront apparaître l'après-midi sur le secteur néocastrien sans conséquence et le ciel resterait ensuite limpide en soirée avant une nuit calme. Les températures en minimale accusent une nette baisse. Au petit matin, on n'attend pas plus de 4 à 9 degrés selon le secteur. En maximale, 18 degrés sur les crêtes et jusqu'à 22 degrés du côté de Neufchâteau. Enfin, le vent, il tournera au nord-est et faiblit nettement. Pour la suite de la semaine, vendredi devrait rester gris avec des valeurs comparables. En parallèle, le soleil devrait revenir dès samedi et la douceur s'installer progressivement. On pourrait approcher les 30 degrés en début de semaine prochaine. D'ici là, vous retrouvez toute l'information météo en parcourant notre site internet radiocristal.org.
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1: Bonjour, comme chaque semaine, je vous donne des astuces pour votre famille.
2: Maman, il est où mon inhalateur? Je fais de l'asthme.
1: Savez-vous que 14 à 16% des enfants en France sont touchés par l'asthme? C'est la maladie chronique la plus fréquente chez les plus jeunes. Le vrai défi pour les parents, ce n'est pas seulement la maladie, c'est le traitement de fond. Il faut inhaler, respecter les doses, recommencer tous les jours. Aujourd'hui, on part à la découverte d'une innovation française qui change radicalement le quotidien des familles.
2: C'est génial, c'est quoi exactement?
1: Eh bien, il y a une start-up française basée près de Lyon, Ludocare, qui a trouvé la parade. Son nom, Joey. Joey, ce n'est pas un médicament, c'est un petit robot compagnon aux faux airs de personnages de dessins animés posés sur la table de chevet de l'enfant. Son job, transformer une corvée médicale en jeu.
2: Oh mais c'est trop bien!
1: Concrètement, quand l'heure du traitement arrive, Joey s'illumine, appelle l'enfant par son prénom et l'invite à faire ses inhalations. Il lui montre les bons gestes en vidéo et surtout, il débloque des récompenses, des histoires, des quiz, des mini-jeux. Pendant ce temps, les parents reçoivent un suivi en direct sur leur smartphone.
2: C'est tout d'un coup beaucoup plus marrant de prendre ces traitements.
1: Et ce n'est pas qu'un gadget mignon. Les études cliniques le prouvent. Grâce à cette approche ludique, moins de crises, moins de passages aux urgences et surtout les enfants regagnent une vraie autonomie.
2: J'en veux un à la maison.
1: Vous pouvez le trouver sur le site de Ludocare. Ce n'est pas

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1: Ce mois de septembre est teinté d'or pour sensibiliser au cancer pédiatrique. Nous recevons l'association Le Courageux Combat d'Antoine avec Christine Poinzeau, sa présidente. Alors, on va vous demander pourquoi les actions des associations comme la vôtre sont si cruciales pendant ce mois de septembre en or.
2: Alors, effectivement, septembre en or, c'est le mois de sensibilisation et mobilisation au cancer pédiatrique. Et toutes les associations comme la nôtre se mobilisent pour pouvoir encourager et témoigner le soutien aux enfants qui se battent, qui se sont battus ou qui se battront contre un cancer, et puis pour avoir une pensée aussi par rapport à leur famille et à leur entourage, quoi.
1: Alors, votre association porte le nom d'Antoine. Pouvez-vous nous rappeler brièvement son histoire et les actions que vous avez menées sur le terrain au quotidien ?
2: Oui, donc moi je suis la maman d'Antoine et nous avons créé l'association lorsqu'il est tombé gravement malade. Il a eu une tumeur au cerveau qui l'a rendu hémiplégique. Et après son décès, on a choisi de continuer son combat pour les autres. Donc soutenir majoritairement la recherche contre les cancers de l'enfant et de l'adolescent. Et on aide les jeunes qui sont gravement malades ou porteurs de handicap. Ça peut être directement auprès des familles ou auprès de différentes structures où ils sont accueillis ou pris en charge.
1: Alors donc du coup, ce mois-ci, vous avez de nombreuses actions pour récolter des fonds. Alors on va vous demander à quelle manifestation vous allez participer.
2: On va participer à différentes actions tout au long du mois de septembre. Et puis, les fonds qui vont être récoltés pour ce mois si précieux seront directement reversés à la recherche contre les cancers pédiatriques sur Nancy. Et puis, tout au long du mois de septembre, on va aussi beaucoup mettre l'accent sur de la sensibilisation. Par exemple, ça va être auprès des enfants, auprès des personnes qui sont accueillies en EHPAD, au niveau d'accueil aussi de l'hôpital de Neufchâteau. Et on va profiter aussi de ce mois en or pour remettre des dons à différentes structures et justement à la recherche par rapport aux actions qu'on a menées. Alors pour tous ceux qui sont sur les réseaux, on invite les gens effectivement à suivre notre page, à regarder notre page, à partager bien sûr les informations. Et tout au long du mois de septembre, vous aurez bien évidemment les différentes informations des actions que nous menons, des endroits où vous pourrez nous retrouver. On va mettre l'accent sur Facebook et on espère que voilà qu'on aura un petit peu plus de monde pour nous suivre et partager les différentes informations et manifestations que l'on fait. Ça permet de faire connaître l'association et puis de sensibiliser, et c'est très important.
1: Donc n'hésitez pas à liker.
2: Tout à fait.
1: Donc on va rappeler à nos auditeurs le nom de votre page Facebook.
2: Voilà, vous pouvez nous retrouver sur Facebook et Instagram. Donc c'est la page Le Courageux Combat d'Antoine. Et vous aurez aussi le lien sur la possibilité et la facilité de faire des dons. Mais après, ça peut être lorsque vous nous rencontrez sur nos manifestations, adressé directement à l'association sous différents dons. Et en échange, nous, on leur fait bien évidemment un reçu fiscal pour qu'ils puissent le préciser sur la prochaine déclaration d'impôt.
3: L'association Emmaüs Vosges organise la troisième édition de sa grande braderie solidaire. Je suis pour en parler en compagnie de Jean-Charles Morel, directeur de l'association. Et avec vous, on revient sur cette braderie qui organise donc sa troisième édition. Avant d'entrer dans le détail de cette braderie, rappelez-nous en deux mots ce qu'est Emmaüs Vosges et quel est son rôle.
4: Alors Emmaüs Vosges est une association de loi 1901. Nous sommes une association à but d'utilité solidaire où on essaye, en récoltant des objets divers et variés auprès de nos donateurs ou dans les maisons quand on va faire les collectes gratuitement, de les revendre pour avoir une action sociale avec l'argent que nous levons grâce à ces ventes.
3: Dans ce cadre, vous organisez également des journées un petit peu particulières que vous avez choisi d'appeler Grande Braderie Solidaire. Si je ne me trompe pas, c'est un événement qui revient plusieurs fois dans l'année.
4: Oui, tout à fait, c'est un événement qui revient 4 fois par an, et là au mois de septembre, le 13 septembre exactement, il revient sur l'ensemble de nos sites de Neufchâteau, Rambervillers et Fraises.
3: En quoi ça consiste cette journée de Grande Braderie Solidaire ?
4: Alors, cette journée de Grande Braderie Solidaire, c'est de permettre aux gens d'acheter tout ce que nous avons à vendre à moins 50%, sauf certains articles qui sont estampillés.
3: Et donc on peut venir tout au long de la journée, ça ouvre à quelle heure ?
4: Alors, les grandes braderies ont lieu de 9h à midi et de 14h à 16h sur les sites de Neuchâteau, Rambervillers et Fraise.
3: Ce sont des sites qui sont faciles à trouver. Est-ce que vous avez les indications d'adresse ?
4: Oui, vous pouvez les retrouver le plus facilement, c'est soit sur nos réseaux sociaux, Facebook, Instagram, TikTok, ou sur notre site internet www.emmaüs-vosges.fr.
3: Il y a une autre actualité en ce moment autour d'Emmaüs ?
4: Oui, on a une actualité comme on fait tous les ans à la rentrée de mi-août à fin septembre, où les étudiants, en montrant leur carte étudiant de l'année, peuvent avoir en fait des achats solidaires à moins 50% sur l'ensemble de nos points de vente.
3: Donc pour ça, encore faut-il venir se rendre sur place, et ce n'est pas uniquement pendant cette braderie solidaire, c'est cela ?
4: Non, ce n'est pas uniquement pendant la braderie solidaire, les étudiants ont le droit à moins 50% sous tout le mois de septembre jusqu'à la fin septembre.
3: Alors pour toutes les personnes qui souhaitent en savoir davantage, vous nous avez donné les réseaux sociaux et le site internet, rappelez-nous également le numéro de téléphone d'Emmaüs Vosges.
4: Oui, vous pouvez nous contacter au 03 29 65 00 31.
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2: Bonjour à tous. À la une de l'actualité, les ministres pourraient être appelés à faire des économies. Sébastien Lecornu envisage de réduire leurs indemnités concernant la préparation du budget 2027. La rémunération des conseillers des cabinets ministériels pourrait également être revue à la baisse. Anne Hidalgo choisit Raphaël Glucksmann pour 2027. L'ancienne maire de Paris annonce ce matin son soutien au candidat de place publique pour la présidentielle. Elle estime qu'il est le seul à porter suffisamment les enjeux liés au climat et à la transformation de l'économie et de l'agriculture. Édouard Philippe peuvent rassembler la droite et le centre en vue de la présidentielle l'an prochain. Il propose une réunion autour de la Toussaint, notamment avec Gabriel Attal, François Bayrou, Bruno Retailleau et David Lisnard. Une initiative déjà rejetée par Bruno Retailleau. L'Europe veut réduire sa dépendance dans le domaine spatial. C'est l'un des enjeux du sommet international qui s'ouvre aujourd'hui au Grand Palais à Paris à l'initiative d'Emmanuel Macron. Quelques 2000 participants sont attendus. Plusieurs grands noms vont manquer à l'appel. Friedrich Merz, Giorgia Meloni, mais aussi SpaceX et Blue Origin. Et du football ce soir avec la suite de la première journée en Ligue des Champions, le Paris Saint-Germain démarre sa campagne européenne. Les Parisiens accueillent le Slovan à Bratislava à 21h.
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1: Bienvenue dans ce bulletin de météo. On s'intéresse au temps de ce mercredi 9 septembre. C'est le 252e jour de l'année et on souhaite une bonne fête au Alain. Ce mercredi, ciel couvert, quelques pluies et vent soutenu composent cette journée. Dès les premières heures, le ciel est bouché d'un bout à l'autre du département avec une bruine qui touche les hauteurs géromoises comme le pays Bressot. L'après-midi reste tout aussi grise avec un ciel sans éclaircie notable sur l'ensemble du territoire. Le ciel devrait se dégager et la nuit suivante s'annonce plus claire. Du côté des températures, au lever du jour, on relève 11 degrés sur le massif et jusqu'à 15 degrés en plaine. Au plus chaud, les valeurs restent basses pour la saison, 20 degrés du côté de Gérardmer et jusqu'à 23 degrés sur la préfecture. On passe au vent à présent. Comme je vous l'annonçais, il souffle de secteur ouest et de façon modérée à assez forte, avec des rafales jusqu'à 45 km/h en plaine et 40 km/h sur les hauteurs. Le lendemain, jeudi, grand ciel bleu, mais aussi matinée nettement plus froide. Dans le détail, côté ciel au réveil, on sera sous un ciel parfaitement dégagé partout dans le département. Quelques rares nuages pourront apparaître l'après-midi sur le secteur néocastrien sans conséquence et le ciel resterait ensuite limpide en soirée avant une nuit calme. Les températures en minimale accusent une nette baisse. Au petit matin, on n'attend pas plus de 4 à 9 degrés selon le secteur. En maximale, 18 degrés sur les crêtes et jusqu'à 22 degrés du côté de Neufchâteau. Enfin, le vent, il tournera au nord-est et faiblit nettement. Pour la suite de la semaine, vendredi devrait rester gris avec des valeurs comparables. En parallèle, le soleil devrait revenir dès samedi et la douceur s'installer progressivement. On pourrait approcher les 30 degrés en début de semaine prochaine. D'ici là, vous retrouvez toute l'information météo en parcourant notre site internet radiocristal.org.
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0: Le docteur Maurice Danner, biophysicien un peu sous-boulé, cherche le moyen de réveiller les forces latentes que chaque homme possède en lui. Mais une surdose accidentelle de rayons gamma, avec 5M, bouleverse la composition chimique de son organisme. D'aucuns diraient...
1: Hé, tonton, ça veut dire quoi, ça ?
2: Bah, ça veut dire en gros, quand il est contrarié, il devient tout vert, puis il peut lancer des bagnoles, tu vois.
1: Et toi, t'es un super-héros ?
2: Ben, je veux, mon neveu.
1: T'as quoi comme pouvoir ?
2: Ben, moi, par exemple, je peux...

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1: Bonjour à toutes, bonjour à tous. Très heureux de vous retrouver pour partager et vous faire découvrir quelques nouvelles pages musicales. Le Kiosque à musique, une émission que vous a préparée et que vous présente Pierre-Yves Deroche.

Le Portugal est un pays qui possède un ensoleillement et un climat particulièrement agréable. Un pays à visiter toute l'année et surtout au printemps. Ce titre, Avril au Portugal, je vous en avais choisi une interprétation du grand orchestre d'Helmut Zacharias. Cette mélodie qui date de 1952 et qui est devenue une sorte d'hymne touristique du pays, pas moins de 200 versions seront enregistrées dans tous les styles et dans toutes les langues. Le Portugal, c'est aussi le pays de tradition.

Né dans les quartiers populaires de Lisbonne au XIXe siècle, le fado exprime un sentiment de nostalgie, de mélancolie et de fatalité liée au destin. Ce genre musical est inscrit au patrimoine culturel immatériel de l'humanité par l'UNESCO et ce depuis 2011. La reine du fado, c'est Amália Rodrigues et c'est ce fado portugais, c'est son

Une hirondelle de printemps, un fado du groupe Madre Deus, paru en 1997. Restons encore dans cette musique traditionnelle portugaise avec un fado intitulé « La chanson de la mer » que reprit le groupe américain, le plus français des groupes américains, je veux parler de Pink Martinez.

0: La chanson de la mer est connue sous le titre « Solitude » interprétée par Amalia Rodriguez dans le film « Les amants du Tage » qui est sorti, je crois, en 1955. Ce que je vous proposais, c'était une reprise de 2016 sous le nom de « Solitude » par le plus français des groupes américains, Pink Martini.
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C'est aujourd'hui un voyage au Portugal que je vous propose. Retrouvons cette musique populaire qui est le fado, cet instrument national qui est la guitare portugaise, et puis toute cette musique populaire traditionnelle et folklorique de ce Portugal que je vous présente aujourd'hui.

Portugal de nous tous, c'était l'orchestre de Xavier Cuga qui nous l'interprétait. Nous ne pouvons pas parler du Portugal sans évoquer son histoire récente. Voici l'histoire de Grandola Villa Morena, une chanson composée et chantée par José Alfonso, qui fut diffusée sur les ondes d'une radio catholique ce 25 juillet 1974 pour lancer la rébellion des militaires, déclenchant le début de la révolution des œillets. La chanson révolutionnaire « Avant l'heure » devient l'hymne de la révolution. Pour la petite histoire, elle fut enregistrée à Hérouville en France en 1971. Bien qu'elle n'ait pas été initialement conçue comme une chanson de protestation, la chanson est devenue un symbole de la lutte populaire et c'est un patrimoine national.

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1: Un matin de ce 25 avril 1974, une inconnue rentre chez elle, les bras chargés de œillets. Un militaire perché sur son char lui demande une cigarette, mais comme elle ne fume pas, elle lui offre l'une de ses fleurs. Cet œillet, il le place dans le canon de son fusil. Et sans le savoir, elle vient de donner un nom à cette révolution, la révolution des œillets. Quelques heures plus tard, sous l'œil de milliers de Portugais rassemblés dans le centre de Lisbonne, les nombreux fleuristes du quartier distribuent tous leurs œillets à tous les soldats.

je veux proposer par l'orchestre de la Garde nationale républicaine portugaise cet hymne à Marie de Fonte, en l'honneur de ces soldats qui défièrent Salazar en ce 25 avril 1974, et à cette femme qui offrit cet œillet à ce soldat. La musique traditionnelle, festive et folklorique tient une grande place au Portugal.

0: Foire de Castro par un clarinettiste finlandais, Karl Riku. Auparavant, je vous avais sélectionné un classique incontournable de la musique festive et populaire portugaise intitulé « La petite chèvre ». C'était une interprétation de Kim Barreiros.
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C'est aujourd'hui un voyage au Portugal que je vous propose. Retrouvons cette musique populaire qui est le fado, cet instrument national qui est la guitare portugaise, et puis toute cette musique populaire traditionnelle et folklorique de ce Portugal que je vous présente aujourd'hui. Comme toute musique populaire, elle fut l'inspiration de beaucoup de compositeurs, en particulier de l'anglais Gilbert Winter.

Dans le vieux Lisbonne est une célèbre chanson portugaise écrite en 1937, devenue un classique intemporel du fado et de la musique populaire. La mélodie a connu un grand succès mondial, notamment grâce à la version des aux États-Unis, mais auparavant c'était une portugaise partie de Gilbert Winter par l'orchestre de la radio-télévision espagnole.

0: Je trouve les mots inutiles par Amalia Rodriguez, c'était son titre, tiré de son album de 1963. Pendant les soirées de fado, il est de tradition que les intervalles entre le passage des chanteurs soient comblés par les mêmes guitaristes qui les accompagnent.
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0: C'est aujourd'hui un voyage au Portugal que je vous propose. Retrouvons cette musique populaire qu'est le fado, cet instrument national qu'est la guitare portugaise, et puis toute cette musique populaire traditionnelle et folklorique de ce Portugal que je vous présente aujourd'hui. Pendant les soirées de fado, il est de tradition que les intervalles entre le passage des chanteurs soient comblés par les mêmes guitaristes qui les accompagnent.

saveur de guitare, c'est ce que nous interprétait Jorge Fontes sur sa guitare portugaise. Une guitare spéciale de la famille des mandolines, en forme de poire, elle a 12 cordes. C'est la mélodique du fado, le chant traditionnel portugais. C'est l'accord des deux solistes, le chanteur ou la chanteuse et l'instrumentiste, qui rend le fado si captivant.

après les mélodies chantées du fado, c'était le tour des instrumentistes qui égayaient les soirées de ce fado. Telle cette balade pour ton retour, c'était son titre, de Jorge Fontes à la guitare portugaise, accompagnée d'une guitare classique.

Amalia Rodriguez, surnommée la reine du fado, je vous en avais déjà parlé, c'était la chanteuse qui a fait connaître ce chant au monde entier. Son répertoire est immense, elle a enregistré plus de 170 disques et ses chansons en français sont beaucoup, beaucoup plus rares.

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1: Elle reprit Inch'Allah d'Adamo, L'important c'est la rose de Gilbert Bécou. Mais en 1957, Charles Aznavour, qui aime le fado, et Amalia Rodriguez lui compose le célèbre « Aïe mourir pour toi ».

Amalia Rodriguez dans cette chanson que lui composa Charles Aznavour, Mourir pour toi. Soyons un peu fous, retrouvons la musique Pimba, l'un des ingrédients indispensables des fêtes de Lisbonne. Une musique populaire idéale pour danser, plus spécialement en été, lors des fameux bals de quartier. Cette musique appelée Pimba ne fait pas l'unanimité. Elle est souvent qualifiée de kitsch, de vulgaire, de sous-produit musical. Nous ne pouvons pas trop critiquer, nous avons en France des artistes comme Patrick Sébastien ou Francky Vincent qui chantent haut et fort ces refrains de la musique Pimba à la française.

Ainsi s'achève, mes amis, ces impressions musicales du Portugal avec une musique pimba, une musique de fête de Chaves Duro. Si vous souhaitez être des nôtres pour de prochaines découvertes musicales, je vous donne rendez-vous sur cette même antenne, même jour, même heure. Le Kiosque à musique était une émission que vous avez proposée et que vous présentez Pierre-Yves Desroches. Je vous dis au revoir à tous.

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2: Bonjour à tous, à la une de l'actualité, le pétrole repasse la barre des 100$. Le Brent atteint ce niveau ce matin pour la première fois depuis fin juillet, conséquence de la nouvelle escalade militaire au Moyen-Orient. L'Iran affirme avoir attaqué une base américaine en Jordanie et une vingtaine de bateaux dans le Golfe, en riposte à des frappes américaines contre 5 pétroliers iraniens. Les ministres pourraient être appelés à faire des économies. Sébastien Lecornu envisage de réduire leurs indemnités concernant la préparation du budget 2027. La rémunération des conseillers des cabinets ministériels pourrait également être revue à la baisse. Une enquête ouverte à Carcassonne après des propos racistes et misogynes tenus par des policiers municipaux. 4 agents ont été enregistrés à leur insu pendant une patrouille en novembre dernier. Une caméra piéton était restée allumée pendant 6 heures. La ministre Aurore Berger dénonce des propos absolument inacceptables. Les investigations continuent. Renforcer la sécurité des musées, c'est l'appel lancé hier soir par la ministre de la Culture. Catherine Pégard demande des mesures d'urgence pour protéger les œuvres et le public. Après le vol en début de semaine de 4 tableaux au musée Renoir de Cagnes-sur-Mer dans les Alpes-Maritimes. Et en football, la Ligue des Champions, la première journée continue ce soir. Le Paris Saint-Germain accueille le Slovan à Bratislava à 21h.
3: Bienvenue dans ce bulletin de météo. On s'intéresse au temps de ce mercredi 9 septembre. C'est le 252e jour de l'année et on souhaite une bonne fête au Alain. Ce mercredi, ciel couvert, quelques pluies et vent soutenu composent cette journée. Dès les premières heures, le ciel est bouché d'un bout à l'autre du département avec une bruine qui touche les hauteurs géromoises comme le pays Bressot. L'après-midi reste tout aussi grise avec un ciel sans éclaircie notable sur l'ensemble du territoire. Le ciel devrait se dégager et la nuit suivante s'annonce plus claire. Du côté des températures, au lever du jour, on relève 11 degrés sur le massif et jusqu'à 15 degrés en plaine. Au plus chaud, les valeurs restent basses pour la saison, 20 degrés du côté de Gérardmer et jusqu'à 23 degrés sur la préfecture. On passe au vent à présent. Comme je vous l'annonçais, il souffle de secteur ouest et de façon modérée à assez forte avec des rafales jusqu'à 45 km/h en plaine et 40 km/h sur les hauteurs. Le lendemain, jeudi, grand ciel bleu mais aussi matinée nettement plus froide. Dans le détail, côté ciel au réveil, on sera sous un ciel parfaitement dégagé partout dans le département. Quelques rares nuages pourront apparaître l'après-midi sur le secteur néocastrien sans conséquence et le ciel resterait ensuite limpide en soirée avant une nuit calme. Les températures en minimale accusent une nette baisse. Au petit matin, on n'attend pas plus de 4 à 9 degrés selon le secteur. En maximale, 18 degrés sur les crêtes et jusqu'à 22 degrés du côté de Neufchâteau. Enfin, le vent, il tournera au nord-est et faiblit nettement. Pour la suite de la semaine, vendredi devrait rester gris avec des valeurs comparables. En parallèle, le soleil devrait revenir dès samedi et la douceur s'installer progressivement. On pourrait approcher les 30 degrés en début de semaine prochaine. D'ici là, vous retrouvez toute l'information météo en parcourant notre site internet radiocristal.org.
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1: Des gens comme vous et moi. 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
2: Ushai. Ushai est un mot hébreu qui veut dire précipité. Alors, je ne sais pas si c'était quelque chose qui s'était passé au moment de sa naissance, mais en tout cas, je peux vous dire que Ushai n'était pas du tout un personnage précipité. Il avait la réputation d'être un homme extrêmement sage et donc capable de réfléchir, de prendre son temps pour donner des conseils. Et c'est d'ailleurs la raison pour laquelle il est connu. Il était l'un des principaux conseillers du roi David. Il y en avait un autre qui s'appelait Ahithophel, et ces deux-là étaient les meilleurs conseillers du roi David. Nous sommes donc environ 1000 ans avant notre ère, et il va se produire quelque chose au cours du règne de David dans lequel ces deux conseillers vont intervenir. L'un des fils de David, qui s'appelle Absalom, va se révolter contre son père. Il va fomenter tout un complot, réunir des hommes autour de lui, et il se trouve que l'un des deux conseillers du roi, Ahithophel, va se ranger du côté d'Absalom, tandis que Ushai va rester fidèle à David, le roi légitime en place. Lorsque la situation s'envenime, David décide de quitter Jérusalem, de prendre la fuite plutôt que d'affronter directement son fils et ses hommes. Alors Ushai décide de partir avec David. Mais David dit à Ushai, « Écoute, tu peux me rendre un énorme service. Fais semblant de te rallier à mon fils Absalom, et là, tu vas donner des conseils qui seront différents de ceux de ton collègue Ahithophel, et de cette façon-là, tu peux faciliter ma fuite et ma sécurité. » Et c'est ce que Ushai va faire. Absalom va l'accueillir, et Absalom va réunir justement un conseil de sages pour savoir ce qu'il convient de faire. Faut-il poursuivre David immédiatement, essayer de le rattraper, le mettre à mort et prendre vraiment le pouvoir? Ou bien faut-il attendre que David soit fatigué, réunir une armée beaucoup plus forte, parce que David a la réputation d'être un bon soldat, et à ce moment-là avoir un affrontement peut-être plus délicat, mais avec une armée beaucoup plus forte? Et finalement, c'est le conseil d'Ushai qui est suivi, ce qui va donner à David le temps de franchir le Jourdain, de préparer sa défense et d'être vainqueur dans la guerre contre son propre fils Absalom. Ushai est donc resté comme celui qui, par fidélité à David, a donné un mauvais conseil volontairement à Absalom pour éteindre ce coup d'État monté contre le roi David. Ushai était de mèche avec d'autres personnages importants qui étaient les prêtres Sadoc et Abiathar, et ce sont justement les fils de ces prêtres qui ont porté la nouvelle du conseil décidé, proposé par Ushai et mis en place par Absalom vis-à-vis de David. Vous trouvez cette histoire racontée en détail dans les chapitres 15, 16 et 17 du deuxième livre de Samuel.
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0: bienvenue Philippe Aurouze.
1: Bonjour.
0: Merci de nous retrouver à ce micro et de nous rejoindre une nouvelle fois. Depuis quelque temps, vous nous avez invités à nous arrêter sur le récit d'un prophète de la Bible. Il s'agit de Jonas. Alors, nous arrivons au terme de cette histoire qui est plutôt rocambolesque, il faut bien l'avouer. Nous en étions au moment où Jonas annonce à la population de Ninive qu'elle doit se repentir. Ce qu'elle fait d'ailleurs, et Dieu se montre miséricordieux envers cette ville. Elle ne sera pas détruite comme Jonas a pu l'annoncer. Alors donc, tout est bien qui finit bien.
1: Oui et non. En fait, Jonas n'annonce pas la repentance nécessaire. Jonas, dans son message, annonce exclusivement la destruction de la ville. Ce sont les habitants qui comprennent qu'ils doivent changer leur comportement et revenir vers Dieu. Un Dieu qu'ils ne connaissent pas forcément, hein, puisque ce sont des Assyriens, ils vivent bien loin d'Israël, et le Dieu d'Israël ne s'est pas fortement exporté. Mais ils prennent conscience, au travers de la déclaration de destruction de Jonas, qu'ils doivent changer. Et Dieu fait grâce, comme vous l'avez dit. Alors ça, c'est sûr, ils changent leur comportement et Dieu les accueille, Dieu ne les détruit pas. Et ce qui est paradoxal, c'est que cela fâche notre ami Jonas.
0: Ah, il n'est pas content
1: Alors il n'est pas content du tout. Et le texte nous le relate ainsi, de manière assez forte, assez brève. Cela fut très mal pris par Jonas qui se fâcha. En gros, si vous me permettez, c'est comme si Jonas n'acceptait pas que Dieu n'aille pas dans la direction qu'il avait annoncée. Bon, finalement.

0: incroyable et en même temps, ça m'interpelle. Et ça devrait nous interpeller. Je vous rappelle que sur le bateau, Jonas, alors que les marins sont en pleine tempête et qu'ils sont proches de la mort, lui va au fond de cale, s'endort profondément. Et que nous avions fait l'analogie avec certains chrétiens qui se distinguent de la société dans laquelle ils se trouvent, prennent leur distance, ne vivent pas une forme de solidarité et en étant dans leur bulle, pensent échapper à tout malheur.
1: Et là, finalement, on est en plein dedans.
0: Et là, on est en plein dedans. En fait, la conception que Jonas a de Dieu l'empêche d'annoncer un message positif à la société dans laquelle il se trouve, et à Ninive en particulier. Jonas considère que lorsque les individus ne sont pas dans la droite ligne, ils doivent payer pour leurs actes. Jonas considère que Dieu est un peu ce père fouettard que nous présentons quelquefois, et un Dieu qui punit, un Dieu qui envoie des malédictions, alors qu'au fond de lui-même, il sait que Dieu est bon, que Dieu fait grâce, que Dieu est compatissant et bienveillant. Mais il a du mal à annoncer ce Dieu-là. Permettez-moi de partir un peu dans la fiction.
1: Oui.
0: Qu'aurait été le message de Jonas s'il était arrivé positivement à Ninive en disant « Mes amis, je crois que vous faites fausse route. Vos comportements ne sont pas top, ne sont pas extraordinaires, mais Dieu vous interpelle et veut quelque part, par sa bienveillance, changer ce que vous êtes, changer la société dans laquelle vous vous trouvez. » Faire en sorte que les uns et les autres prennent plus soin de ses voisins et construisent une société plus juste, plus équitable. Ça aurait été quand même formidable. Il aurait présenté un Dieu extraordinaire.
1: Et vous pensez que les chrétiens sont justement appelés à faire ce travail, à présenter ce Dieu dont vous nous parlez ?
0: Alors je crois profondément que Dieu nous invite à le représenter sur cette terre, à le représenter comme un Dieu bon, bienveillant, et non pas comme un Dieu qui n'attend qu'une chose, c'est de punir la société pour les actes négatifs qu'elle vivrait. Je crois en un Dieu qui, au contraire, interpelle les hommes et les femmes, nos contemporains, pour les inviter à changer de comportement, à peut-être se remettre dans une bonne direction, dans une société et dans un fonctionnement plus humain, plus solidaire, plus respectueux des hommes et des femmes qui vivent avec nous. Et lorsque les chrétiens manifestent un Dieu positif, un Dieu bon, un Dieu qui fait grâce, je crois qu'ils seront et qu'ils sont bien mieux reçus aujourd'hui que s'ils annoncent un Dieu père fouettard.
1: Alors évidemment, Philippe Aurouze, vous terminez sur cette note-là qui nous laisse à réfléchir. Pour conclure, le mot de la fin ?
0: Le mot de la fin, je crois que Jonas est un livre qui, au-delà du message qu'il contient, est plus un livre qui s'adresse à Jonas lui-même. Jonas prend conscience du Dieu que je suis, un Dieu bon, bienveillant, qui aime les individus et qui leur fait grâce. Dieu a sauvé les marins, Dieu a sauvé Jonas, Dieu a sauvé Ninive. Dieu veut encore aujourd'hui sauver chacun d'entre nous.
1: Philippe Aurouze, merci beaucoup pour votre accompagnement autour de ce texte. Donc, je rappelle, vous nous avez invité à reprendre le livre de Jonas que l'on trouve dans la Bible. Alors, c'est 4 chapitres, ça se lit très rapidement. C'est une histoire invraisemblable avec des enseignements finalement très riches. Merci beaucoup, à bientôt, au revoir.
0: Au revoir.

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2: Parlant de cinéma et de censure, le magistrat a déclaré « Le public est adulte. Ce n'est pas à l'État de lui dire ce qui est bon ou mauvais pour lui. » Du coup, on se redresse, tout fier. Mais l'autre jour, il s'agissait de publicité et du petit crédit. Alors là, on disait « Les gens n'ont pas de jugeote. Ils ne demandent qu'à s'en laisser mettre plein la vue. Ils ne savent pas compter et encore bien moins résister à leurs désirs insensés. C'est des gamins qu'il faut protéger contre eux-mêmes. Et vlan. » Sorti adulte du cinéma, me voici gamin à la banque. Heureusement, on nous met un bulletin de vote dans la main. Alors là, dès que j'ai un bulletin de vote à la main, on me tient pour l'homme le plus réfléchi de la planète, sachant répondre oui ou non avec pertinence aux questions les plus compliquées. Un super adulte. Mais qu'après avoir glissé mon bulletin dans l'urne, je me glisse dans mon auto, aussitôt on dit « Il ne sait pas s'occuper lui-même de sa vie, c'est un enfant, il faudrait probablement l'obliger à boucler sa ceinture. » Qui a raison ? On me classe et me reclasse. « Toi au moins, mon Dieu, tu me fais une offre, je te rendrai intelligent. Mon Dieu, s'il te plaît. »

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2: Bonjour à tous, à la une de l'actualité ce midi, la proposition de Sébastien Lecornu pour réduire les dépenses de l'État. Les ophtalmologistes alertent sur les dérives de la téléconsultation. Et puis, énorme surprise à l'US Open, Carlos Alcaraz, tenant du titre, a été éliminé. C'est du tennis. Avant ça, un coup d'œil sur le ciel cet après-midi, des éclaircies sur l'ensemble du pays, de la Bretagne à l'arc méditerranéen, du Pays Basque au Grand Est. Les nuages sont plus épais en revanche sur la Provence-Alpes-Côte d'Azur. Les températures au meilleur de la journée, 19 degrés à Brest et à Lille, 20 à Strasbourg, 21 à Biarritz et à Paris, 23 à Perpignan, 27 à Nice et 31 degrés, c'est le maximum à Ajaccio. Mais tout d'abord, un policier municipal de Carcassonne est suspendu de ses fonctions au sein du Rassemblement National. Membre bénévole du service d'ordre du parti, il est suspecté d'avoir tenu des propos racistes et misogynes lors d'une patrouille filmée à son insu. Une enquête est ouverte. Les faits remontent à 2025, avant l'arrivée de la nouvelle majorité municipale. Et cette vidéo suscite des réactions au niveau politique. Carole Delga, présidente socialiste de la région Occitanie, se dit écœurée et annonce des sanctions. Manuel Bompard, coordinateur La France Insoumise, appelle, je cite, à débarrasser la police de ce type d'individus. Sébastien Lecornu veut mettre les ministres à contribution pour réduire les dépenses de l'État. Le Premier ministre envisage de diminuer leurs indemnités alors que se prépare le budget 2027. Julie Pierret.
3: Oui, et les conseillers ministériels pourraient également être concernés. Une mesure avant tout symbolique. Le salaire d'un ministre ou d'un secrétaire d'État tournerait autour des 9 000 euros d'après Gabriel Attal. L'ancien Premier ministre soutient le principe d'une baisse au nom de l'exemplarité, mais il reconnaît que cela ne permettra pas de réduire réellement le déficit et la dette. Matignon présente justement cette piste comme un moyen de montrer que l'État participe lui aussi aux efforts demandés, et ça dans un contexte économique compliqué.
2: Merci Julie. Et Gabriel Attal propose même d'aller plus loin. Le candidat Renaissance à la présidentielle de 2027 souhaite réduire le nombre de parlementaires pour réaliser plus d'économies. Renforcer la sécurité des musées, c'est l'appel lancé hier soir par la ministre de la Culture. Catherine Pégard demande des mesures d'urgence pour protéger les œuvres et le public après le vol de 4 tableaux au musée Renoir à Cagnes-sur-Mer dans les Alpes-Maritimes. Bruno Le Maire propose de faire entrer les élèves à l'école maternelle dès l'âge d'un an, contre 3 ans aujourd'hui. Face aux mauvais résultats français du test PISA, l'ancien ministre veut renforcer très tôt l'apprentissage des mots et de la lecture. Il estime que cette mesure permettrait aussi de réduire les inégalités entre les enfants. 50 000 équipements de rafraîchissement ont déjà été achetés dans les écoles depuis mi-juillet. Des ventilateurs, brumisateurs ou climatiseurs sont financés grâce à un plan d'urgence. Plus de 100 000 appareils sont vendus au total. Le gouvernement cible également 2500 écoles jugées parmi les plus vulnérables aux fortes chaleurs. Sudrail appelle à la grève à la SNCF le mardi 29 septembre. Le syndicat juge insuffisantes les mesures annoncées par la direction et réclame des augmentations de salaire, mais aussi l'arrêt du processus de filialisation. L'appel reste pour l'instant isolé. Les autres syndicats ne l'ont pas rejoint et la CGT doit se prononcer jeudi. Les ophtalmologistes alertent sur les dérives de la télé-expertise optique. Cette pratique permet à un opticien de transmettre à distance des mesures de la vue à un médecin sans véritable examen médical. Un danger pour la santé selon Vincent Dedès, ophtalmologue chirurgien.
4: En fait, je vous rappelle, en ophtalmologie, les ordonnances chez nous, elles sont valables 5 ans pour un patient qui a moins de 42 ans et 3 ans pour un patient qui a plus de 42 ans. C'est-à-dire que le patient va être reparti dans la filière à pouvoir se rééquiper, renouveler chez l'opticien ou chez un orthoptiste sans avoir besoin d'un examen médical. Donc on va probablement, et c'est déjà ce qu'on voit, des patients qui aujourd'hui arrivent quelques années plus tard avec un retard de diagnostic, des pertes de chance et effectivement des soucis qu'on ne pourra pas récupérer. Donc c'est pour ça que c'est dangereux. Le patient qui repart avec une ordonnance sans avoir eu un examen médical, effectivement, prend un risque pour son œil.
2: Propos recueillis par Myline Desbacq, il réclame donc un encadrement renforcé et annonce le dépôt d'une plainte auprès de l'Ordre des médecins. Google va investir au moins 13 milliards d'euros en Finlande au cours des 2 prochaines années. Le géant américain veut notamment développer des centres de données destinés à l'intelligence artificielle. Les travaux sont prévus en 2027 et 2028. Un été historique pour les cinémas américains. Le box-office a généré plus de 4 milliards de dollars de recettes entre début mai et le 7 septembre, un record. Ce succès a notamment été porté par les films Spider-Man, L'Odyssée et Toy Story 5. Et puis en tennis, le tenant du titre Carlos Alcaraz prend la porte de l'US Open. L'Espagnol a été battu en quart de finale par Ben Shelton après un match qui a duré plus de 4 heures. Prochain match pour l'Américain, ce sera Frances Tiafoe en demi-finale. Voilà, c'est la fin de ce journal. Excellent après-midi à tous.
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2: Bienvenue dans ce bulletin de météo. On s'intéresse au temps de ce mercredi 9 septembre. C'est le 252e jour de l'année et on souhaite une bonne fête au Alain. Ce mercredi, ciel couvert, quelques pluies et vent soutenu composent cette journée. Dès les premières heures, le ciel est bouché d'un bout à l'autre du département avec une bruine qui touche les hauteurs géromoises comme le pays Bressot. L'après-midi reste tout aussi grise avec un ciel sans éclaircie notable sur l'ensemble du territoire. Le ciel devrait se dégager et la nuit suivante s'annonce plus claire. Du côté des températures, au lever du jour, on relève 11 degrés sur le massif et jusqu'à 15 degrés en plaine. Au plus chaud, les valeurs restent basses. Pour la saison, 20 degrés du côté de Gérardmer et jusqu'à 23 degrés sur la préfecture. On passe au vent à présent. Comme je vous l'annonçais, il souffle de secteur ouest et de façon modérée à assez forte, avec des rafales jusqu'à 45 km/h en plaine et 40 km/h sur les hauteurs. Le lendemain, jeudi, grand ciel bleu, mais aussi matinée nettement plus froide. Dans le détail, côté ciel au réveil, on sera sous un ciel parfaitement dégagé partout dans le département. Quelques rares nuages pourront apparaître l'après-midi sur le secteur néocastrien sans conséquence et le ciel resterait ensuite limpide en soirée avant une nuit calme. Les températures en minimale accusent une nette baisse. Au petit matin, on n'attend pas plus de 4 à 9 degrés selon le secteur. En maximale, 18 degrés sur les crêtes et jusqu'à 22 degrés du côté de Neufchâteau. Enfin, le vent, il tournera au nord-est et faiblit nettement. Pour la suite de la semaine, vendredi devrait rester gris avec des valeurs comparables. En parallèle, le soleil devrait revenir dès samedi et la douceur s'installer progressivement. On pourrait approcher les 30 degrés en début de semaine prochaine. D'ici là, vous retrouvez toute l'information météo en parcourant notre site internet radiocristal.org.
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2: Bonjour, comme chaque semaine, je vous donne des astuces pour votre famille.
3: Maman, il est où mon inhalateur? Je fais de l'asthme.
2: Saviez-vous que 14 à 16% des enfants en France sont touchés par l'asthme? C'est la maladie chronique la plus fréquente chez les plus jeunes. Le vrai défi pour les parents, ce n'est pas seulement la maladie, c'est le traitement de fond. Il faut inhaler, respecter les doses, recommencer tous les jours. Aujourd'hui, on part à la découverte d'une innovation française qui change radicalement le quotidien des familles.
3: C'est génial, c'est quoi exactement?
2: Eh bien, il y a une start-up française basée près de Lyon, Ludocare, qui a trouvé la parade. Son nom, Joey. Joey, ce n'est pas un médicament, c'est un petit robot compagnon aux faux airs de personnages de dessin animé posé sur la table de chevet de l'enfant. Son job, transformer une corvée médicale en jeu.
3: Oh mais c'est trop bien!
2: Concrètement, quand l'heure du traitement arrive, Joey s'illumine, appelle l'enfant par son prénom et l'invite à faire ses inhalations. Il lui montre les bons gestes en vidéo et surtout, il débloque des récompenses, des histoires, des quiz, des mini-jeux. Pendant ce temps, les parents reçoivent un suivi en direct sur leur smartphone.
3: C'est tout d'un coup beaucoup plus marrant de prendre ces traitements.
2: Et ce n'est pas qu'un gadget mignon. Les études cliniques le prouvent. Grâce à cette approche ludique, moins de crises, moins de passages aux urgences et surtout les enfants regagnent une vraie autonomie.
3: J'en veux un à la maison.
2: Vous pouvez le trouver sur le site de Ludocare. Ce n'est pas encore remboursé, mais la Haute Autorité de Santé a rendu un avis favorable pour la prise en charge pour les enfants jusqu'à 11 ans. Peut-être, qui sait, que dans les prochains mois...
3: Je respire déjà mieux.
2: Bon courage pour les traitements et à la semaine prochaine.

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2: La communauté de communes de Brière-Vallon-des-Vosges organise une série de conférences dans sa communauté de communes, conférences basées sur l'environnement et notamment sur le frelon asiatique. Donc on a une date le 14 septembre prochain. Et pour en parler, nous sommes en compagnie de Adrien Gremillet, chargé de mission environnement au sein de la Comcom. Donc avant de parler de cette conférence du 14 septembre, vous aviez déjà organisé une autre conférence. Pouvez-vous la reprendre et dire ce que vous avez abordé ?
3: Alors dans cette première conférence, on a pu aborder les pollinisateurs et notamment l'abeille sauvage. Ça a été organisé avec l'association Apicool et l'idée c'était de montrer qu'il y a plus de 1000 espèces d'abeilles en France. Certaines abeilles sont méconnues, donc peuvent être confondues aussi. Donc c'était pour vraiment bien identifier l'abeille sauvage et aussi voir un peu les bonnes pratiques pour essayer de protéger les pollinisateurs.
2: Donc le but, c'était aussi de sensibiliser le grand public afin de préserver les abeilles de notre région ?
3: Sensibiliser le grand public à la préservation et à la protection des pollinisateurs et d'introduire un peu la future conférence qui aura lieu sur le frelon asiatique prochainement.
2: Le frelon asiatique, 14 septembre prochain, qu'est-ce qu'on y retrouvera durant cette journée ? Quel est le déroulé ?
3: On aura une conférence qui aura lieu donc le 14 septembre. L'idée, ça va être d'essayer de bien l'identifier, en fait, par rapport aux autres frelons qui peuvent exister, notamment le frelon européen, voir un peu les impacts que cette espèce peut avoir. On entend beaucoup parler en ce moment. Et après, parler aussi de la notion de piégeage et du coup, de la gestion des nids aussi. Donc l'idée, c'est vraiment de donner de l'information au grand public, aux communes, et faire en sorte que si piégeage il y a, que ça soit bien fait et que ça n'impacte pas les autres pollinisateurs.
2: Alors c'est vrai qu'on en entend parler souvent de ce frelon asiatique. Quelle est sa plus grosse particularité ou sa plus grosse problématique ?
3: Alors le frelon asiatique est une espèce invasive. Il peut engendrer des conflits avec les pollinisateurs classiques par rapport aux apiculteurs et par rapport aux abeilles sauvages. Quoi.
2: La conférence aura lieu où, à quelle heure ?
3: La conférence aura lieu à la brasserie La Brasse-Pot à Lavelines devant Bruyères, donc à quelques minutes de la ville de Bruyères. Elle aura lieu à 19h le lundi 14 septembre.
2: Si on souhaite aussi avoir des informations en amont, comment on peut contacter la communauté de communes ?
3: Les personnes qui sont intéressées par des informations en amont ou après la conférence peuvent contacter la communauté de communes via le site internet, donc le www.ccb2v.fr. On peut donner aussi un numéro de téléphone, donc le 03 29 57 80 69.
4: L'établissement français du sang Grand Est poursuit les collectes de sang à travers toute notre région, mais aussi le département des Vosges. Je suis en compagnie d'Olivier Durat, chargé de communication institutionnelle et relations presse, pour faire le point justement sur les prochaines dates à ne pas manquer. Et comme on attaque le mois de septembre, il y a également des actualités dont nous aurions souhaité parler. Septembre en or, qui est un événement qui marque le mois de septembre avec ce petit coup de projecteur qui est donné sur les cancers pédiatriques. Mais il y a un lien avec le don de sang.
5: Tout à fait, il y a un lien donc avec le don du sang, dans la mesure où il faut savoir qu'il y a à peu près, sur toute l'année, un tiers des produits sanguins au niveau national qui sont transfusés aux malades atteints de cancer, donc de tout âge, des enfants ou les adultes. Donc ça prend de plus en plus de place dans les consommations de produits sanguins, dans la mesure où on traite de plus en plus les patients de cancer, donc on participe aux soins de ces malades, que ce soit des transfusions de concentrés de globules rouges, de plasma et puis également de plaquettes.
4: Ce sont des transfusions qui ont besoin d'avoir lieu. Alors j'imagine c'est au cas par cas, bien entendu, mais ce n'est pas une seule transfusion et on n'en parle plus, ça peut être plusieurs fois.
5: Ah oui. Il peut y avoir lors d'hospitalisation ou soit carrément en ambulatoire. Les malades peuvent bénéficier de plusieurs poches de produits sanguins. Ça peut être une, deux, trois, ou sur un mois, une dizaine, des quinzaines, une vingtaine de poches. Donc ça dépend des différentes pathologies.
4: Et c'est important de le rappeler parce qu'on parle là, bien entendu, d'enfants qui sont atteints de cancer. Donc Septembre en or, c'est aussi le moyen de, je ne veux pas dire d'attirer le projecteur sur ces enfants, mais plutôt sur la recherche, parce qu'il n'y a que la recherche qui peut aider à progresser dans ce domaine et à permettre à ces enfants d'avoir une vie normale.
5: Tout à fait, et j'ajouterais que pour ces enfants, on a des poches, ce qu'on appelle pédiatriques, qui sont d'un volume inférieur à celles qui sont transfusées aux adultes.
4: C'est important effectivement à préciser. Et je vous invite maintenant à ce qu'on se penche sur ces collectes qui font la rentrée ce mois de septembre. Il y en a à travers tout le département. Quelles sont les prochaines à noter ?
5: Le vendredi 11 septembre à Mirecourt, à l'espace Flambeau, de 15h30 à 19h30. Le mercredi 16 septembre à Remiremont, au Palais des Congrès, de 15h30 à 19h30. Le vendredi 18 septembre à Grand-Jean-Monzé, à la salle des fêtes de Grand-Cher-Vologne, de 16h à 19h30. Le vendredi 18 septembre à L'Eutoly, à la salle polyvalente, de 16h à 19h30. Le lundi 21 septembre à Saulxures-sur-Moselotte, à la salle polyvalente, de 16h à 19h30.
4: Et pour toutes les personnes qui souhaiteraient en savoir davantage sur l'ensemble de ces collectes ou sur les consignes pour participer aux dons, rappelez-nous où on peut se renseigner, un site internet, un numéro de téléphone et puis l'application mobile, bien entendu.
5: Oui, tout à fait. Donc le site internet dondesang.mfs.santé.fr, l'application dondesang, le numéro de téléphone, le 0809 109 900.
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0: bienvenue dans cette nouvelle émission de notre série consacrée à la thématique de l'histoire, l'histoire des Vosges et l'histoire d'Épinal, autour de ces forts qui ont également été emblématiques, que ce soit pour la première ou même durant la Seconde Guerre mondiale et après, puisqu'on a aujourd'hui, comme vous nous le disiez, M. Grasser, des associations qui font vivre ces forts. Nous avons parcouru différents moments de l'histoire de ces forts et nous aurions souhaité, avant de conclure cette série, revenir aussi sur une période. Nous avons parlé de la libération dans notre dernière émission pour revenir sur ce moment où Épinal va être enfin libéré. Mais libéré ne veut pas dire opérationnel. Donc on va parler maintenant de reconstruction avec vous. Jacques Grasser, bonjour.
1: Bonjour.
0: Je rappelle que vous êtes agrégé d'histoire et vous êtes notre invité pour cette série d'émissions. Donc reconstruction, on se retrousse les manches et on plonge dedans ?
1: Voilà, absolument. C'est un énorme travail qui nous attend, à la fois sur Épinal, pas seulement. On pourra parler aussi des Vosges, la construction après la guerre, ce qu'on appelle la deuxième reconstruction, puisque la première, c'est après la Première Guerre mondiale. Deuxième reconstruction, et dans ce chapitre, je pense qu'il y a un chapitre qui est particulièrement important et spectaculaire, c'est le chapitre des ponts. Mmh. Alors, il faut savoir que en 1940, à Épinal, n'oublions pas que la défense de la ville décidée au dernier moment, puisqu'il faut se rappeler que normalement, Épinal aurait dû être une ville ouverte, donc pas défendue, elle l'est malgré tout, pour permettre aux troupes de la ligne Maginot de descendre vers le sud, comme on dit, donc le long en particulier de la vallée de la Moselle. Et donc en rive droite de la Moselle, les Allemands arrivant en rive gauche. Et donc, pour empêcher les Allemands d'atteindre la rive droite, eh bien, ma foi, le génie français va faire sauter, au mois de juin 1940, va faire sauter la plus grande partie des ponts sur la Moselle. Pas sur le canal, mais sur la Moselle. Sauf le pont du 170, qui ne sautera pas, puisqu'on voulait le faire sauter au dernier moment, parce qu'il supportait les conduites d'eau entre les deux rives. Et malheureusement, les Allemands ont été plus rapides, et un lieutenant des pionniers allemands, c'est-à-dire le génie allemand, le lieutenant Danzer, a réussi à éteindre les fours d'eau de mine. Alors, il a été tué dans cette aventure, mais ce qui fait que le pont est resté intact toute la guerre. Alors, les autres ponts, effectivement, ont sauté. Alors, il y a des exemples typiques, comme le pont Clémenceau. Alors, le pont Clémenceau, c'était un pont qui a été terminé en 1934, juste à côté de l'actuel collège Clémenceau. Il est aujourd'hui remplacé par une passerelle, la passerelle Birakem, puisqu'il n'a pas été reconstruit au même endroit. Donc, il est terminé en 1934 et il saute en 1940. Pour ne pas être reconstruit, donc, à la même place, puisqu'on a mis une passerelle à la place. C'est aussi l'histoire du pont Carnot, par exemple, qui va sauter qu'à moitié. Donc, on peut encore traverser la Moselle à cet endroit-là.
0: Le pont Carnot, c'est celui qui relie au niveau du musée départemental.
1: Voilà, du musée départemental préfecture. Et donc, il va être reconstruit pendant la guerre. Après la guerre, il va prendre une bombe sur une extrémité lors des bombardements américains des 11 et 23 mai. Donc c'est le 23 mai où il y a une bombe qui perfore le tablier du pont côté quai Lapique. Ce pont, bah, il va sauter aussi définitivement en septembre 1944. Donc en septembre 1944, au moment où les Américains arrivent, alors ils arrivent comme les Allemands en 1940 de l'Ouest, hein, pour traverser la Moselle, les Allemands étant de l'autre côté, donc à la place occupée par les Français en 1940, et donc les Allemands vont systématiquement faire sauter tous les ponts, y compris le pont sur le canal, le canal des Vieux Moulins, etc. Hein, c'est une destruction énorme, hein, qui fait d'ailleurs beaucoup de dégâts collatéraux sur les quartiers environnants. Alors, il y a simplement un pont qui va traverser à moitié indemne cette aventure, puisque le pont Patch, qu'on appelle le pont Patch aujourd'hui, qui était ce qu'on appelait à l'époque le pont payant, le pont de la Loge Blanche, le pont qui est aujourd'hui le pont Patch, il va sauter qu'à moitié sur la rive gauche. Alors pourquoi qu'à moitié? Parce qu'il y a deux, malgré nous, Alsaciens, dont M. Rapp, qui est citoyen d'honneur de la ville d'Épinal maintenant, ben, il est décédé maintenant, mais il était citoyen d'honneur, ils vont saboter les mines allemandes, donc côté rive droite. Et donc ils vont déserter à ce moment-là, donc ils vont sortir de la guerre sans être rattrapés par l'armée allemande, et donc le pont ne saute qu'à moitié. Ce qui fait que quand les Américains vont attaquer le 24 septembre, ben ils vont attaquer en particulier à cet endroit-là, parce que c'est beaucoup plus facile de franchir la Moselle. Il suffit que d'un élément de pont militaire, si on appelait les ponts Bellet, les ponts britanniques, pour pouvoir franchir la Moselle à cet endroit-là. Et donc le 24 septembre, les Américains lancent un élément de pont sur la partie qui a été sautée, donc rive gauche, devant l'ancienne pharmacie, côté Colin Randard. Et puis les premiers blindés américains vont traverser vers 16h le 24 septembre devant pas mal de badauds spinaliens de l'autre côté de la rive qui regardent la manœuvre. Donc en dehors de ce pont-là qui est à moitié intact, on va dire, tous les autres sont dans la Moselle. Ce qui fait aussi une conséquence auquel on ne pense pas toujours, c'est qu'en 1947, décembre 47, quand il va y avoir des crues catastrophiques dans toute l'Europe de l'Ouest, et la Moselle en particulier, eh bien la crue va être accentuée, l'inondation va être accentuée par le fait que les ponts, les matériaux des ponts, forment barrage dans le lit de la Moselle. Et d'ailleurs, si nos auditeurs sont assez curieux, qu'ils aillent se promener sur les ponts, le pont Carnot ou le pont de 170, qui regardent, quand la Moselle est basse, le lit de la Moselle, et ils vont voir énormément de moellons, de pierres, qui sont restés encore là, dans la Moselle, après la guerre, on n'a pas tout enlevé, mais on les voit parfaitement depuis les ponts ou depuis les quais. C'est le résultat, finalement, de ces destructions de 1940 et de 1944.

0: pourquoi est-il si important de reconstruire ces ponts? Ce ne sont pas que des passages humains ou de marchandises.
1: Alors, il y a le passage humain, bien sûr, hein, qui est quand même primordial. Hein. Si on a construit des ponts depuis le Moyen-Âge, c'est bien pour aller d'une rive à l'autre. Mais c'est aussi, ces ponts supportent les canalisations, supportent l'électricité, supportent le gaz, hein, conduite de gaz, les conduites d'eau de part et d'autre. Puisque si on prend l'eau, par exemple, ben, l'eau, elle est produite dans différents endroits dans la ville à l'époque, avec ce qu'on appelle des fontaines, hein, des sources, mais il n'y en a pas partout. Donc il faut bien ravitailler de part et d'autre. Si on prend le gaz, par exemple, pendant une grande période, le gaz était produit à côté du port d'Épinal, on appelait l'usine à gaz, et donc était redistribué. Là, il faut bien franchir le cours d'eau. Donc c'est pas seulement un passage de piétons et de véhicules, mais c'est aussi le passage d'un certain nombre de produits tout à fait nécessaires à la vie quotidienne.
0: Et combien de ponts ont été détruits et combien finalement vont être reconstruits?
1: Bah, c'est le nombre que l'on a aujourd'hui, hein. Voilà. Hein, c'est-à-dire que, alors, il y a des ponts et des passerelles aussi, hein. Et les ponts, bah, vous partez du pont du Chaulcère, puis vous revenez vers le pont de la République, au port. Et puis ensuite, vous avez le pont Clémenceau, mais qu'on va pas reconstruire au même endroit. Le pont du 170, le pont Cardot, et puis l'actuel pont Patch. Alors, en plus de ça, vous avez, donc, des passerelles. Alors, la passerelle, bah, qui va remplacer le pont Clémenceau à partir de Birakem, j'en ai parlé. Vous avez la passerelle du Cours, qui a été détruite aussi. La passerelle des Grands Sables, à Saint-Laurent. Et puis, évidemment, les ponts sur le canal. Donc, vous avez les ponts, bah, depuis sur l'île, quoi. Le pont du Musée, enfin, le pont de l'Axat, le pont du Boudiou, le pont des Quatre Nations, et puis le pont de la Maison Romaine, à côté de la Maison Romaine, vers la place de la Chipote, hein, le pont Léopold.
0: On se rend compte quand même que ça fait beaucoup d'édifices à rebâtir.
1: Oui. Et puis aussi des sabotages sur les ponts SNCF, parce qu'il ne faut pas oublier que la voie ferrée est un barrage beaucoup plus important que la Moselle. La Moselle est traversée par de nombreux ouvrages, hein, on vient les énumérer. En revanche, quand vous prenez la voie ferrée, bah, il n'y a pas beaucoup de passages. Hein. En dehors du pont Viviani et puis du pont de la place Baudouin, le reste, c'est des passages un peu confidentiels, hein, sur Saint-Laurent ou en direction des casernes Schneider, hein, puis sur Golbey, évidemment. Hein. Donc c'est un travail qui est urgent. Hein. Le rétablissement des liaisons sur les deux rives, c'est quelque chose de très urgent, et donc on va s'y attaquer dès 1946. Alors, tous ces problèmes de reconstruction, c'est l'État qui pilote. On a créé, après la guerre, un ministère spécial qui s'appelle le ministère de la Reconstruction et de l'Urbanisme, le MRU, dont le siège, alors ce qui donnera après l'équipement, hein, tout simplement, et puis aujourd'hui à DDT, etc. Mais à l'époque, le MRU, il est situé sur les emplacements des anciennes casernes de Contade, hein, là où vous avez aujourd'hui l'hôtel Ibis, à côté de l'actuel collège Clémenceau, ex-lycée Claude Gelée. Donc vous avez là tout un organisme qui est installé là, dans l'île, hein, donc dans le quartier Contade, hein, tout simplement. Et quand ça va fermer, bah, ils vont émigrer avenue du Tac où ils sont aujourd'hui, tout simplement. Donc c'est ce ministère-là qui va, et on aura d'ailleurs, on sera bien placé dans les Vosges, parce que pendant un moment, on aura le ministre de la Reconstruction qui sera vosgien, ce sera Maurice Lemaire qui a donné son nom au fameux tunnel qui va de Saint-Dié en direction de l'Alsace. Voilà, donc c'est un travail urgent avec des entreprises qui vont grossir. Alors on avait déjà, dans les Vosges, on avait déjà des entreprises de travaux publics importantes, à la suite d'ailleurs des constructions avant la Première Guerre mondiale. Donc ces entreprises avec des noms italiens généralement, hein, comme Peduzzi, Bigoni, Cracco, etc. Et puis une entreprise, l'entreprise Roudet, qui était une entreprise de Montbéliard aussi, qui a reconstruit en particulier le pont du 170.
0: Eh bien Jacques Grasser, on va poursuivre cette présentation de la construction, ou du moins de la reconstruction de ces ponts avec vous dans une prochaine émission. Je vous invite à nous retrouver très prochainement sur cette même fréquence. En attendant, je rappelle à tous ceux qui nous écoutent qu'ils peuvent retrouver cette émission en podcast sur notre site internet. Et je vous dis à très bientôt.

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2: Bonjour à tous. À la une de l'actualité, un policier municipal de Carcassonne est suspendu de ses fonctions au sein du Rassemblement National. Membre bénévole du service d'ordre du parti, il est suspecté d'avoir tenu des propos racistes et misogynes lors d'une patrouille filmée à son insu. Une enquête est ouverte. Les faits remontent à 2025, avant l'arrivée de la nouvelle majorité municipale. Et cette vidéo suscite des réactions politiques. Carole Delga, présidente socialiste de la région Occitanie, se dit écœurée et annonce des sanctions. Manuel Bompard, coordinateur de la France Insoumise, appelle, je cite, à débarrasser la police de ce type d'individus. Sébastien Lecornu veut mettre les ministres à contribution pour réduire les dépenses de l'État. Le Premier ministre envisage de diminuer leurs indemnités alors que se prépare le budget 2027. Julie Pierret.
3: Oui, et les conseillers ministériels pourraient également être concernés. Une mesure avant tout symbolique. Le salaire d'un ministre ou d'un secrétaire d'État tournerait autour des 9000 euros d'après Gabriel Attal. L'ancien Premier ministre soutient le principe d'une baisse au nom de l'exemplarité, mais il reconnaît que cela ne permettra pas de réduire réellement le déficit et la dette. Matignon présente justement cette piste comme un moyen de montrer que l'État participe lui aussi aux efforts demandés, et ça dans un contexte économique compliqué.
2: Merci Julie. Et Gabriel Attal propose même d'aller plus loin. Le candidat Renaissance à la présidentielle de 2027 souhaite réduire le nombre de parlementaires pour réaliser plus d'économies. Bruno Le Maire propose de faire entrer les élèves à l'école maternelle dès l'âge d'un an contre trois ans aujourd'hui. Face aux mauvais résultats français du test PISA, l'ancien ministre veut renforcer très tôt l'apprentissage des mots et de la lecture. Il estime que cette mesure permettrait aussi de réduire les inégalités entre les enfants. 50 000 équipements de rafraîchissement ont déjà été achetés dans les écoles depuis mi-juillet. Des ventilateurs, brumisateurs ou climatiseurs sont financés grâce à un plan d'urgence. Le gouvernement cible également 2500 écoles jugées parmi les plus vulnérables aux fortes chaleurs. Sudrail appelle à la grève à la SNCF le mardi 29 septembre. Le syndicat juge insuffisantes les mesures annoncées par la direction et réclame des augmentations de salaire, mais aussi l'arrêt du processus de filialisation. Les autres syndicats ne l'ont pas rejoint et la CGT doit se prononcer jeudi. Et puis en tennis, le tenant du titre Carlos Alcaraz prend la porte de l'US Open. L'Espagnol a été battu en quart de finale par Ben Shelton après un match qui a duré plus de 4 heures. Prochain match pour l'Américain, ce sera Frances Tiafoe en demi-finale. Voilà, c'est la fin de ce flash. Excellent après-midi à tous.
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1: Bienvenue dans ce bulletin de météo. On s'intéresse au temps de ce mercredi 9 septembre. C'est le 252e jour de l'année et on souhaite une bonne fête au Alain. Ce mercredi, ciel couvert, quelques pluies et vent soutenu composent cette journée. Dès les premières heures, le ciel est bouché d'un bout à l'autre du département avec une bruine qui touche les hauteurs géromoises comme le pays Bressot. L'après-midi reste tout aussi grise avec un ciel sans éclaircie notable sur l'ensemble du territoire. Le ciel devrait se dégager et la nuit suivante s'annonce plus claire. Du côté des températures au lever du jour, on relève 11 degrés sur le massif et jusqu'à 15 degrés en plaine. Au plus chaud, les valeurs restent basses pour la saison, 20 degrés du côté de Gérardmer et jusqu'à 23 degrés sur la préfecture. On passe au vent à présent. Comme je vous l'annonçais, il souffle de secteur ouest et de façon modérée à assez forte, avec des rafales jusqu'à 45 km/h en plaine et 40 km/h sur les hauteurs. Le lendemain, jeudi, grand ciel bleu, mais aussi matinée nettement plus froide. Dans le détail, côté ciel au réveil, on sera sous un ciel parfaitement dégagé partout dans le département. Quelques rares nuages pourront apparaître l'après-midi sur le secteur néocastrien sans conséquence et le ciel resterait ensuite limpide en soirée avant une nuit calme. Les températures en minimale accusent une nette baisse. Au petit matin, on n'attend pas plus de 4 à 9 degrés selon le secteur. En maximale, 18 degrés sur les crêtes et jusqu'à 22 degrés du côté de Neufchâteau. Enfin, le vent, il tournera au nord-est et faiblit nettement. Pour la suite de la semaine, vendredi devrait rester gris avec des valeurs comparables. En parallèle, le soleil devrait revenir dès samedi et la douceur s'installer progressivement. On pourrait approcher les 30 degrés en début de semaine prochaine. D'ici là, vous retrouvez toute l'information météo en parcourant notre site internet radiocristal.org.
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2: Comme chaque mois, nous sommes en compagnie de Alicia Colo pour parler de l'agenda des animations de la ville de Golbey. Cette fois-ci, on s'intéresse au mois de septembre, qui dit septembre, dit rentrée. Vous êtes la chargée de communication au sein de cette ville de Golbey et on a l'habitude de vous entendre sur Radio Cristal. On débute cette fois-ci par le Repère Café dès le 13 septembre prochain.
3: C'est l'association Repair Café qui vous attend à la salle Barbelouse le dimanche 13 septembre de 10h à 17h. Donc ce sera l'occasion, si vous avez du matériel à faire réparer comme des grille-pains ou des vêtements, un aspirateur, de venir donc sur place. Une équipe de bénévoles s'occupera de vous et de réparer votre matériel.
2: Sur cette même journée, on peut se rendre aussi au parc des Acacias. Qu'est-ce qu'on y retrouve ?
3: On y retrouve Golbey Écologie. Donc cette année, la thématique est l'arbre dans tous ses états. Donc c'est une manifestation qui est tournée vers les enfants. On leur permettra de participer à divers ateliers et jeux qui seront proposés par des prestataires. Donc le tout est gratuit au Parc des Acacias et on vous donne donc rendez-vous le dimanche 13 septembre de 14h à 17h.
2: On passe au mardi 15 septembre avec un forum.
3: On organise un forum de l'emploi, donc ça aura lieu au centre culturel, toujours pareil, de 14h à 17h. Si vous êtes à la recherche d'un emploi ou d'une formation, si vous souhaitez rencontrer plusieurs recruteurs dans différents domaines, le forum de l'emploi est fait pour vous. On aura une quarantaine d'entreprises sur place, donc comme des centres de formation, des institutions qui seront donc au centre culturel de 14h à 17h.
2: En week-end, le 19 septembre, on retrouve Mademoiselle Serge. Ça m'intrigue un peu, c'est quoi ?
3: C'est l'Union professionnelle de Golbey qui accueille Mademoiselle Serge au centre culturel en collaboration, bien entendu, avec la ville de Golbey, puisqu'on travaille avec eux sur cette manifestation. L'artiste vosgienne fera étape le samedi 19 septembre à 20h au centre culturel pour vous présenter son dernier spectacle qui s'appelle Guérir 3.0, à savoir l'intégralité des gains de la soirée sera reversée à l'association Le Combat de mon rayon de soleil Helio. La billetterie est de 10 euros. Pour retrouver le lien, je vous invite à aller directement sur la page Facebook ou le site internet de la ville.
2: Alicia, pouvez-vous nous redonner toutes les informations pour vous contacter à la ville ?
3: Vous pouvez retrouver tous nos événements sur notre site, donc golbey.fr. On a également une page Facebook. Il suffira juste de taper Ville de Golbey. On a aussi une page Instagram sur laquelle on relaie tous nos événements.
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4: L'association Emmaüs Vosges organise la troisième édition de sa grande braderie solidaire. Je suis pour en parler en compagnie de Jean-Charles Morel, directeur de l'association. Et avec vous, on revient sur cette braderie qui organise donc sa troisième édition. Avant d'entrer dans le détail de cette braderie, rappelez-nous en deux mots ce qu'est Emmaüs Vosges et quel est son rôle.
5: Alors Emmaüs Vosges est une association de loi 1901. Nous sommes une association à but d'utilité solidaire où on essaye, en récoltant des objets divers et variés auprès de nos donateurs ou dans les maisons quand on va faire les collègues gratuitement, de les revendre pour avoir une action sociale avec l'argent que nous levons grâce à ces ventes.
4: Dans ce cadre, vous organisez également des journées un petit peu particulières que vous avez choisi d'appeler Grande Braderie Solidaire. Si je ne me trompe pas, c'est un événement qui revient plusieurs fois dans l'année.
5: Oui, tout à fait. C'est un événement qui revient 4 fois par an. Et là, au mois de septembre, le 13 septembre exactement, il revient sur l'ensemble de nos sites de Neuchâteau, Rambervillers et Fraises.
4: En quoi ça consiste cette journée de grande braderie solidaire ?
5: Alors, cette journée de grande braderie solidaire, c'est de permettre aux gens d'acheter tout ce que nous avons à vendre à moins 50%, sauf certains articles qui sont estampillés.
4: Et donc, on peut venir tout au long de la journée ? Ça ouvre à quelle heure ?
5: Alors, les grandes braderies ont lieu de 9h à midi et de 14h à 16h sur les sites de Neuchâteau, Rambervillers et Fraises.
4: Ce sont des sites qui sont faciles à trouver. Est-ce que vous avez les indications d'adresse ?
5: Oui, vous pouvez les retrouver le plus facilement. Bah, c'est soit sur nos réseaux sociaux, Facebook, Instagram, TikTok, ou sur notre site internet www.emmaüs-vosges.fr.
4: Il y a une autre actualité en ce moment autour d'Emmaüs ?
5: Oui, on a une actualité comme on fait tous les ans à la rentrée de mi-août à fin septembre où les étudiants, en montrant leur carte étudiant de l'année, peuvent avoir en fait des achats solidaires à moins 50% sur l'ensemble de nos points de vente.
4: Donc pour ça, encore faut-il venir se rendre sur place, et ce n'est pas uniquement pendant cette braderie solidaire, c'est cela ?
5: Non, ce n'est pas uniquement pendant la braderie solidaire. Les étudiants ont le droit à 50% sous tout le mois de septembre jusqu'à la fin septembre.
4: Alors pour toutes les personnes qui souhaitent en savoir davantage, vous nous avez donné les réseaux sociaux et le site internet. Rappelez-nous également le numéro de téléphone d'Emmaüs Vosges.
5: Oui, vous pouvez nous contacter au 03 29 65 00 31.
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2: Bonjour à tous, l'essentiel de l'actualité, 30 ans de réclusion criminelle pour le meurtrier de la petite Loana. Jean-Baptiste M, âgé de 60 ans, a été reconnu coupable des viols et du meurtre de la fillette de 10 ans commis en 2023 à Sedan. La cour d'assises des Ardennes a sorti sa condamnation d'une période de sûreté des deux tiers. L'accusation avait requis la perpétuité réelle. Une enquête est ouverte après la diffusion d'une vidéo impliquant des policiers municipaux de Carcassonne. Les images filmées en novembre dernier par une caméra piéton montrent des agents tenant des propos racistes, sexistes et complotistes. Le Rassemblement national l'a suspendu de ses fonctions au sein du parti où il participait bénévolement au service d'ordre. Plusieurs personnes ont été blessées dans l'explosion d'une centrale hydroélectrique en Suisse. L'accident s'est produit aujourd'hui dans le sud du pays. Pour l'heure, aucun bilan précis sur le nombre ou l'état des victimes n'a été communiqué. La cause de l'explosion reste également inconnue. Un mot de sport en foot, une troisième Ligue des champions consécutive dans le viseur du PSG. Le double champion d'Europe en titre débute sa campagne ce soir face au Slovan Bratislava. Coup d'envoi à 21h au Parc des Princes. Paris tentera aussi de retrouver le chemin de la victoire après 4 rencontres sans succès sur la scène nationale.
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1: Bienvenue dans ce bulletin de météo. On s'intéresse au temps de ce mercredi 9 septembre. C'est le 252e jour de l'année et on souhaite une bonne fête au Alain. Ce mercredi, ciel couvert, quelques pluies et vent soutenu composent cette journée. Dès les premières heures, le ciel est bouché d'un bout à l'autre du département avec une bruine qui touche les hauteurs géromoises comme le pays Bressot. L'après-midi reste tout aussi grise avec un ciel sans éclaircie notable sur l'ensemble du territoire. Le ciel devrait se dégager et la nuit suivante s'annonce plus claire. Du côté des températures, au lever du jour, on relève 11 degrés sur le massif et jusqu'à 15 degrés en plaine. Au plus chaud, les valeurs restent basses pour la saison, 20 degrés du côté de Gérardmer et jusqu'à 23 degrés sur la préfecture. On passe au vent à présent. Comme je vous l'annonçais, il souffle de secteur ouest et de façon modérée à assez forte avec des rafales jusqu'à 45 km/h en plaine et 40 km/h sur les hauteurs. Le lendemain, jeudi, grand ciel bleu mais aussi matinée nettement plus froide. Dans le détail, côté ciel au réveil, on sera sous un ciel parfaitement dégagé partout dans le département. Quelques rares nuages pourront apparaître l'après-midi sur le secteur néocastrien sans conséquence et le ciel resterait ensuite limpide en soirée avant une nuit calme. Les températures en minimale accusent une nette baisse. Au petit matin, on n'attend pas plus de 4 à 9 degrés selon le secteur. En maximale, 18 degrés sur les crêtes et jusqu'à 22 degrés du côté de Neufchâteau. Enfin, le vent, il tournera au nord-est et faiblit nettement. Pour la suite de la semaine, vendredi devrait rester gris avec des valeurs comparables. En parallèle, le soleil devrait revenir dès samedi et la douceur s'installer progressivement. On pourrait approcher les 30 degrés en début de semaine prochaine. D'ici là, vous retrouvez toute l'information météo en parcourant notre site internet radiocristal.org.
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2: Bonjour à tous, à la une de l'actualité, 30 ans de réclusion criminelle pour le meurtrier de la petite Loana. Jean-Baptiste M, âgé de 60 ans, a été reconnu coupable des viols et du meurtre de la fillette de 10 ans commis en 2023 à Sedan. La cour d'assises des Ardennes a sorti sa condamnation d'une période de sûreté des deux tiers. L'accusation avait requis la perpétuité réelle. Une enquête est ouverte après la diffusion d'une vidéo impliquant des policiers municipaux de Carcassonne. Les images filmées en novembre dernier par une caméra piéton montrent des agents tenant des propos racistes, sexistes et complotistes. Le Rassemblement national l'a suspendu de ses fonctions au sein du parti où il participait bénévolement au service d'ordre. Nouveau coup dur pour les automobilistes, le samplon 95 E10 atteint désormais 2,10€ le litre en moyenne, un record depuis le début du conflit en Iran. Le gazole lui grimpe à 2,27€, tout près de son record d'avril. Ces automobilistes ont dû trouver des solutions écoutées.
3: Disons que j'ai changé de voiture entre temps. Avant j'étais au diesel, mais quand il était beaucoup moins cher. Donc en gros ça faisait la même chose. Mais après j'ai acheté une essence et malheureusement, voilà. C'était un peu ric-et-rac parce que c'est de plus en plus cher et de plus en plus compliqué, hein, il faut dire ce qu'il y a.
4: Je suis à 150€ par mois d'essence. C'est-à-dire que déjà on n'est pas parti en vacances, donc ça c'est la première chose. Il était question qu'on change cette voiture. Et évidemment, on ne l'a pas fait. Et ensuite, on fait attention à tout, alors qu'avant, il y avait une sensation, non pas d'opulence, parce que ça n'a jamais été notre cas, mais en tout cas, une facilité. Voilà.
2: Voilà un reportage de Mylène Debac. Face à cette flambée, le ministre de l'Économie réunit ce mercredi les distributeurs à Bercy pour discuter des prix des carburants. Plusieurs personnes ont été blessées dans l'explosion d'une centrale hydroélectrique en Suisse. L'accident s'est produit aujourd'hui dans le sud du pays. Pour l'heure, aucun bilan précis sur le nombre ou l'état des victimes n'a été communiqué. La cause de l'explosion reste également inconnue. Un mot de sport en foot, une troisième Ligue des champions consécutive dans le viseur du PSG. Le double champion d'Europe en titre débute sa campagne ce soir face au Slovan Bratislava. Coup d'envoi à 21h au Parc des Princes. Paris tentera aussi de retrouver le chemin de la victoire après 4 rencontres sans succès sur la scène nationale. Enfin, Edgar Gros-Biron va quitter la présidence du comité d'organisation des Jeux Olympiques et Paralympiques d'hiver de 2030. Selon le Dauphiné Libéré, il n'a pas réussi à conserver la confiance des parties prenantes. Son départ doit être entériné ce jeudi lors d'un bureau exécutif. Le directeur général du comité, Vincent Roberti, pourrait assurer l'intérim. Fin de ce flash, excellent après-midi à tous.
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déjà 2-0, deux buts de Johnny Rep. Johnny Rep réussit d'ailleurs l'un de ses premiers doublés. Johnny Rep qui récupère le ballon en position d'arrière droit. Un Johnny Rep extrêmement défensif. Il laisse le ballon en retrait à Christian Lopez. Christian Lopez qui remet en retrait à Jean Castaneda. Castaneda qui relance immédiatement pour Gérard Janvion. Janvion qui change complètement de côté, qui donne à Gérard Farizon.

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2: Bienvenue dans ce bulletin de météo. On s'intéresse au temps de ce mercredi 9 septembre. C'est le 252e jour de l'année et on souhaite une bonne fête au Alain. Ce mercredi, ciel couvert, quelques pluies et vent soutenu composent cette journée. Dès les premières heures, le ciel est bouché d'un bout à l'autre du département avec une bruine qui touche les hauteurs géromoises comme le pays Bressot. L'après-midi reste tout aussi grise avec un ciel sans éclaircie notable sur l'ensemble du territoire. Le ciel devrait se dégager et la nuit suivante s'annonce plus claire. Du côté des températures au lever du jour, on relève 11 degrés sur le massif et jusqu'à 15 degrés en plaine. Au plus chaud, les valeurs restent basses pour la saison, 20 degrés du côté de Gérardmer et jusqu'à 23 degrés sur la préfecture. On passe au vent à présent. Comme je vous l'annonçais, il souffle de secteur ouest et de façon modérée à assez forte avec des rafales jusqu'à 45 km/h en plaine et 40 km/h sur les hauteurs. Le lendemain, jeudi, grand ciel bleu mais aussi matinée nettement plus froide. Dans le détail, côté ciel au réveil, on sera sous un ciel parfaitement dégagé partout dans le département. Quelques rares nuages pourront apparaître l'après-midi sur le secteur néocastrien sans conséquence et le ciel resterait ensuite limpide en soirée avant une nuit calme. Les températures en minimale accusent une nette baisse. Au petit matin, on n'attend pas plus de 4 à 9 degrés selon le secteur. En maximale, 18 degrés sur les crêtes et jusqu'à 22 degrés du côté de Neufchâteau. Enfin, le vent, il tournera au nord-est et faiblit nettement. Pour la suite de la semaine, vendredi devrait rester gris avec des valeurs comparables. En parallèle, le soleil devrait revenir dès samedi et la douceur s'installer progressivement. On pourrait approcher les 30 degrés en début de semaine prochaine. D'ici là, vous retrouvez toute l'information météo en parcourant notre site internet radiocristal.org.
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Amis auditeurs, bienvenue pour cette émission Découverte. Une découverte particulière puisque nous allons parler gospel. Jusque-là, rien d'exceptionnel, mais le disque, lui, l'est particulier. Il s'appelle en effet « Un pour tous ». Gospel dans la cité, c'est le cinquième album d'une série de disques de chansons chrétiennes pour les jeunes. Cela s'appelle « Quand j'aime, je le dis ». Et le numéro 5, eh bien, c'est du gospel dans la cité. Alors vous aurez l'occasion d'entendre un certain nombre de gospels, bien sûr, qui sont arrangés, traduits, chantés par les enfants et qui portent comme titre, par exemple, « Pour cet immense bonheur » ou bien encore « Let my people go »,« Laisse aller mon peuple ». Un jour, tout doucement, qui peut savoir « Kumbaya, Amen ». Certains de ces titres vous disent beaucoup de l'histoire du gospel. Mais avant de poursuivre, je vous propose tout simplement d'écouter un gospel en français et nous reviendrons sur l'histoire du gospel. «

gospel y fait référence a été enregistré en 1902 par un quatuor vocal noir, bien entendu. Alors, le gospel, quelques mots sur le gospel. C'est un chant religieux populaire des Noirs américains à une ou plusieurs voix où l'on retrouvait une structure selon le schéma question-réponse qui est d'ailleurs directement inspiré de la musique africaine. Comme le spirituel dont il diffère surtout par ses brèves phrases rythmiques, le gospel song est donc une redécouverte des hymnes religieux occidentaux et se réfère à des situations religieuses, sociales, existentielles de la communauté afro-américaine alors marginalisée. Nous sommes en effet à une époque où l'esclavage existe encore. Alors je vous propose encore de réécouter ces jeunes gens qui nous chantent le gospel dans la cité.

extrait d'un disque qui s'appelle Un pour tous, gospel dans la cité, que vous pouvez trouver à la maison Sephora, la maison de disques qui se trouve dans la Drôme. Vous pouvez d'ailleurs sur internet trouver cette adresse, sephora.com. Alors voilà, ce groupe eh bien, fait partie de toute une série d'enregistrements de disques qui s'appelle Quand j'aime, je le dis. C'est à la destination des enfants ou des jeunes gens. Nous avons là comme directeur de la chorale Daniel Piala et Cathy Louzy. Les enregistrements des voix se sont faits au studio Bluebird, c'est à Guebwiller, avec une prise de son d'Alain Nussbaumer, la trompette Jérôme Cointrel. Et si vous voulez en savoir davantage, eh bien, en fin de cette émission, je vous donnerai une adresse internet pour nos amis internautes curieux de cet enregistrement. Alors, je vous parlais tout à l'heure de ce groupe qui n'a pas plus de nom que celui-ci, donc il fait partie de la chorale Quand j'aime, je le dis. Mais si l'on en revient au gospel, et parmi les plus grandes interprètes de gospel, il faut naturellement rappeler Mahalia Jackson. Sachez également que Louis Armstrong a enregistré lui-même des gospels. C'est un titre de disque qui s'appelle The Good Book, pour faire référence à la Bible, le bon livre.

Eh bien, amis éditeurs, voilà donc, nous sommes là à la fin de cette émission où je vous ai présenté ce gospel pour les jeunes, avec cette volonté de faire rentrer le gospel dans la cité. C'est en tout cas le sous-titre de cet album, le cinquième de la série « Quand j'aime, je le dis ».

C'est donc la fin de notre émission Découverte croisée. Je vous propose eh bien, dans quelques jours de nous retrouver pour une découverte d'un son, d'un interprète, d'une musique du monde.

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1: Sous la pluie, parce qu'il nous manque, sous l'éclaircie, parce qu'on est content de l'avoir, on dit « il nous faut maintenant du soleil ». Le soleil nous est vital, car la vie sur la terre n'existerait pas sans lui. Et pourtant, s'il faut à la vie du soleil, le soleil ne suffit pas à nous faire vivre. Il permet la vie, il ne l'éclaire pas. Quand sous le soleil puissant de Palestine, quelqu'un a dit « je suis la lumière du monde », naturellement, tous n'ont pas cru à cette parole, mais personne n'a ri. Tant est profonde au cœur de l'homme cette expérience qu'en plus du soleil, il nous faut la lumière. Le soleil, c'est la vie, mais la lumière, c'est l'esprit, sans qui la vie n'est que mort. Caché ou non, le soleil, nous l'avons toujours avec nous. L'esprit, lui, il faut le demander.

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2: Céphas. Ce mot est un mot d'origine araméenne qui veut dire une pierre ou un caillou. En fait, c'est un nom que Jésus lui-même a donné au personnage bien connu qu'on appelle Simon ou Simon-Pierre. En fait, l'apôtre Pierre, celui que, dans l'histoire, beaucoup ont considéré comme étant le premier pape, le premier chef de l'Église chrétienne. Or, quand Jésus décide de l'appeler Pierre, c'est que Jésus semble avoir un discernement particulier. Il est capable de voir, de déceler le tempérament, le caractère qu'il a, la façon qu'il aura de se conduire après. Et donc, il choisit de l'appeler Pierre. Pierre, à la fois comme quelque chose qui est dur, qui est résistant, mais en même temps quelque chose qui n'est pas un rocher, mais quelque chose qui roule, quelque chose qui est détaché du rocher et qui peut se déplacer. Et l'épisode le plus important, en fait, où Jésus va utiliser ce nom et construire sur ce nom, c'est lorsque, à peu près au milieu de sa mission publique, Jésus, à un moment donné, va réunir ses disciples et leur dit « Dites donc, si on faisait le point, qu'est-ce que les gens disent de moi ? Qu'est-ce que vous avez entendu dire ?» Alors les uns et les autres vont lui dire « Bien, nous avons entendu que les uns disent que tu es un prophète, les autres disent que tu es Jean-Baptiste qui est revenu à la vie, les autres disent que tu es Élie, d'autres disent leur opinion qui peut varier sur l'identité du personnage que tu es. » Et alors Jésus va leur poser la question plus directement « Et vous alors, qu'est-ce que vous en dites ? À votre avis, qui suis-je ?» Et c'est là que Pierre va répondre de façon très directe et sans laisser le temps aux autres de répondre. C'est un peu comme dans un de ces jeux télévisés, c'est le premier qui appuie sur la tête de qui va gagner. Et donc, Pierre a gagné en vitesse, c'est lui qui donne la réponse. Et il va dire « Tu es le Christ, le Fils du Dieu béni ». Et à ce moment-là, Jésus va lui dire « Écoute Pierre, c'est pas toi qui as inventé ça, c'est une véritable révélation dont tu as été bénéficiaire de la part de Dieu ». Mais tu vois, toi, je t'ai appelé Pierre, et sur cette pierre, je vais bâtir mon église, et l'enfer ne prévaudra point contre cette église, je te donnerai les clés du royaume, et donc ce que tu liras sur la terre sera lié dans le ciel, ce que tu déliras sur la terre sera délié dans le ciel. Et c'est à partir de ces paroles qu'on a considéré que Jésus avait confié à Pierre une mission prédominante, une mission très importante pour les débuts du christianisme. Or, c'est vrai que l'image de la pierre est une image propice pour parler du bâtiment. C'est un des matériaux de construction que l'on va pouvoir utiliser. Et ce qui est intéressant, c'est que quand on observe cette parole de Jésus de très près, on se rend compte en fait que Jésus est en train de citer un texte du prophète Ésaïe qui, 800 ans avant, a rappelé un petit peu les fondements de l'histoire du peuple d'Israël. Et il était en train de dire à ses contemporains, rappelez-vous, vous avez été taillés dans un rocher. D'abord a été taillé Abraham, votre père, et puis Sarah. Et à tous les deux, ils sont devenus en quelque sorte les ancêtres du peuple nouveau que Dieu s'était choisi après le déluge pour être son porte-parole, pour être la lumière des nations. Eh bien, c'est comme si Jésus disait à Pierre, maintenant tu vois, dans ce rocher qui est Dieu, Dieu a taillé une autre pierre, c'est toi. Et toi, tu vas devenir un peu comme l'ancêtre de ce nouveau peuple, le père, la tête de file de ceux qui, comme toi, vont pouvoir reconnaître en Jésus qu'il est le Messie et vont fonder ce peuple de la Nouvelle Alliance qui va marcher derrière Jésus, qui va confesser la foi en Jésus, qui va lui obéir et qui va former cette Église dont l'enfer ne réussira pas à renverser le fondement parce que c'est Jésus. Donc voilà ce qui est intéressant de connaître à propos de ce nom que Jésus a donné à Simon, Pierre ou Céphas. On trouve cette histoire dans l'Évangile de Matthieu au chapitre 16.
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2: À propos, saviez-vous que la lecture peut transformer la vie ? Dans l'un de nos précédents podcasts, l'importance de la lecture a déjà été énoncée. Notamment l'importance d'amener nos enfants à découvrir le goût des histoires et le plaisir de partir vers de multiples contrées, rien qu'en tournant quelques pages. Pour nous en convaincre davantage encore, voici quelques points qui montrent que la lecture a de nombreux bienfaits. En tout premier lieu, lire nous expose à de nouvelles idées. Elle contribue ainsi à élargir notre esprit. Il s'ouvre ainsi à d'autres approches. Ce faisant, notre raisonnement s'enrichit de nouveaux concepts, arguments, et notre langue augmente son vocabulaire, ses compétences rédactionnelles. Toutes ces acquisitions vont donner au lecteur plus de confiance en lui, car il se sentira plus à l'aise dans la discussion et les échanges. De plus, s'ouvrir à d'autres argumentaires, c'est sortir de visions étriquées, de pensées limitantes. C'est explorer la profondeur d'une idée, sa richesse et sa complexité. Le deuxième bienfait de la lecture est qu'elle permet de développer la concentration. En effet, en lisant, le lecteur apprend, sans s'en apercevoir, à rester attentif plus longtemps. Cette discipline peut ainsi s'acquérir dans le plaisir, en prenant un livre qui nous enthousiasme. Développer la capacité à rester concentré, et cela pendant une certaine durée, est un réel bénéfice pour tous les autres apprentissages. La lecture permet également d'améliorer sa mémoire. En effet, en sollicitant de nouvelles liaisons neuronales, elle stimule l'esprit et le rend vif. Ainsi, lire augmente sa mémoire et participe à renforcer ce qu'on appelle les capacités cognitives. En quatrième bienfait, la lecture permet de développer de nouvelles connaissances. La diversité du monde littéraire offre l'approche et la découverte de nombreuses thématiques de façon ludique et pédagogique. Enfin, chose incroyable, la lecture permet de réduire le stress. Et oui, lire est une excellente manière de se détendre, de se déconnecter du monde extérieur. En se plongeant dans un bon livre, on se détache de ses préoccupations et on gagne un sentiment de calme et de sérénité. Bref, vous l'aurez compris, la lecture est bien plus qu'un exercice scolaire. Offrir à nos enfants cette richesse inépuisable est l'un des plus beaux cadeaux qu'on puisse leur faire.
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0: bienvenue dans cette nouvelle émission de notre série consacrée à la thématique de l'histoire, l'histoire des Vosges et l'histoire d'Épinal, autour de ces forts qui ont également été emblématiques, que ce soit pour la première ou même durant la Seconde Guerre mondiale et après, puisqu'on a aujourd'hui, comme vous nous le disiez, Monsieur Grasser, des associations qui font vivre ces forts. Nous avons parcouru différents moments de l'histoire de ces forts et nous aurions souhaité, avant de conclure cette série, revenir aussi sur une période. Nous avons parlé de la libération dans notre dernière émission pour revenir sur ce moment où Épinal va être enfin libéré, mais libéré ne veut pas dire opérationnel, donc on va parler maintenant de reconstruction avec vous. Jacques Grasser, bonjour.
1: Bonjour.
0: Je rappelle que vous êtes agrégé d'histoire et vous êtes notre invité pour cette série d'émissions, donc reconstruction, on se retrousse les manches et on plonge dedans.
1: Voilà, absolument. C'est un énorme travail qui nous attend, à la fois sur Épinal, pas seulement, on pourra parler aussi des Vosges, hein, la reconstruction après la guerre, ce qu'on appelle la deuxième reconstruction, puisque la première, c'est après la Première Guerre mondiale. Deuxième reconstruction, et dans ce chapitre, je pense qu'il y a un chapitre qui est particulièrement important et spectaculaire, c'est le chapitre des ponts. Mmh. Alors, il faut savoir que en 1940, à Épinal, n'oublions pas que la défense de la ville décidée au dernier moment, puisqu'il faut se rappeler que normalement, Épinal aurait dû être une ville ouverte, donc pas défendue, elle l'est malgré tout, pour permettre aux troupes de la ligne Maginot de descendre vers le sud, comme on dit, donc le long en particulier de la baie de la Moselle. Et donc en rive droite de la Moselle, les Allemands arrivant en rive gauche. Et donc, pour empêcher les Allemands d'atteindre la rive droite, eh bien, ma foi, le génie français va faire sauter, au mois de juin 1940, va faire sauter la plus grande partie des ponts sur la Moselle. Pas sur le canal, mais sur la Moselle. Sauf le pont du 170, qui ne sautera pas, puisqu'on voulait le faire sauter au dernier moment, parce qu'il supportait les conduites d'eau entre les deux rives. Et malheureusement, les Allemands ont été plus rapides, et un lieutenant des pionniers allemands, c'est-à-dire le génie allemand, le lieutenant Danzer, a réussi à éteindre les fourneaux de mine. Alors, il a été tué dans cette aventure, mais ce qui fait que le pont est resté intact toute la guerre. Alors, les autres ponts, effectivement, ont sauté. Alors, il y a des exemples typiques, comme le pont Clémenceau. Alors, le pont Clémenceau, c'était un pont qui a été terminé en 1934, juste à côté de l'actuel collège Clémenceau. Il est aujourd'hui remplacé par une passerelle, la passerelle Birakem, puisqu'il n'a pas été reconstruit au même endroit. Donc, il est terminé en 1934 et il saute en 1940, pour ne pas être reconstruit donc à la même place, puisqu'on a mis une passerelle à la place. C'est aussi l'histoire du pont Carnot, par exemple, qui va sauter qu'à moitié. Donc, on peut encore traverser la Moselle à cet endroit-là.
0: Le pont Carnot, c'est celui qui relie au niveau du musée départemental.
1: Voilà, du musée départemental préfecture. Et donc, il va être reconstruit pendant la guerre. Après la guerre, il va prendre une bombe sur une extrémité lors des bombardements américains des 11 et 23 mai. Donc, c'est le 23 mai où il y a une bombe qui perfore le tablier du pont côté quai Lapique. Ce pont, il va sauter aussi définitivement en septembre 1944. Donc, en septembre 1944, au moment où les Américains arrivent, alors ils arrivent comme les Allemands en 1940 de l'Ouest, hein, pour traverser la Moselle, les Allemands étant de l'autre côté, donc à la place occupée par les Français en 1940, et donc les Allemands vont systématiquement faire sauter tous les ponts, y compris le pont sur le canal, le canal des Vieux-Moulins, etc. Hein, c'est une destruction énorme, hein, qui fait d'ailleurs beaucoup de dégâts collatéraux sur les quartiers environnants. Alors, il y a simplement un pont qui va traverser à moitié indemne cette aventure, puisque le pont Patch, qu'on appelle le pont Patch aujourd'hui, qui était ce qu'on appelait à l'époque le pont payant, le pont de la Loge Blanche, le pont qui est aujourd'hui le pont Patch, il va sauter qu'à moitié sur la rive gauche. Alors pourquoi qu'à moitié? Parce que il y a deux, malgré nous, Alsaciens, dont M. Rapp, qui est citoyen d'honneur de la ville d'Épinal maintenant, ben, il est décédé maintenant, mais il était citoyen d'honneur, ils vont saboter les mines allemandes, donc côté rive droite. Et donc ils vont déserter à ce moment-là, donc ils vont sortir de la guerre sans être rattrapés par l'armée allemande, et donc le pont ne saute qu'à moitié. Ce qui fait que quand les Américains vont attaquer le 24 septembre, bah, ils vont attaquer en particulier à cet endroit-là, parce que c'est beaucoup plus facile de franchir la Moselle. Il suffit que d'un élément de pont militaire, si on appelait les ponts Bellet, les ponts britanniques, pour pouvoir franchir la Moselle à cet endroit-là. Et donc, le 24 septembre, bah, les Américains lancent un élément de pont sur la partie qui a été sautée, donc rive gauche, devant l'ancienne pharmacie, hein, côté Colin Rodder. Et puis, les premiers blindés américains vont traverser vers 16h le 24 septembre, devant pas mal de badauds spinaliens de l'autre côté de la rive qui regardent la manœuvre. Donc, en dehors de ce pont-là, qui est à moitié intact, on va dire, tous les autres sont dans la Moselle. Ce qui fait aussi une conséquence auquel on ne pense pas toujours, c'est qu'en 1947, décembre 47, quand il va y avoir des crues catastrophiques dans toute l'Europe de l'Ouest, et la Moselle en particulier, eh bien, la crue va être accentuée, l'inondation va être accentuée par le fait que les ponts, les matériaux des ponts, forment barrage dans le lit de la Moselle. Et d'ailleurs, si nos auditeurs sont assez curieux, qu'ils aillent se promener sur les ponts, le pont Carnot ou le pont de 170, qui regardent, quand la Moselle est basse, le lit de la Moselle, et ils vont voir énormément de moellons, de pierres qui sont restés encore là dans la Moselle après la guerre. On n'a pas tout enlevé, hein, mais on les voit parfaitement depuis les ponts ou depuis les quais, hein. C'est le résultat finalement de ces destructions de 1940 et de 1944.

0: pourquoi est-il si important de reconstruire ces ponts? Ce ne sont pas que des passages humains ou de marchandises.
1: Alors, il y a le passage humain, bien sûr, hein, qui est quand même primordial. Hein. Si on a construit des ponts depuis le Moyen-Âge, c'est bien pour aller d'une rive à l'autre. Mais c'est aussi, ces ponts supportent les canalisations, supportent l'électricité, supportent le gaz, hein, conduites de gaz, les conduites d'eau de part et d'autre. Puisque si on prend l'eau, par exemple, ben, l'eau, elle est produite dans différents endroits dans la ville à l'époque, avec ce qu'on appelle des fontaines, hein, des sources, mais il n'y en a pas partout. Donc il faut bien ravitailler de part et d'autre. Si on prend le gaz, par exemple, pendant une grande période, le gaz était produit à côté du port d'Épinal, on appelait l'usine à gaz, et donc était redistribué. Là, il faut bien franchir le cours d'eau. Donc c'est pas seulement un passage de piétons et de véhicules, mais c'est aussi le passage d'un certain nombre de produits tout à fait nécessaires à la vie quotidienne.
0: Et combien de ponts ont été détruits et combien finalement vont être reconstruits?
1: Ben, c'est le nombre que l'on a aujourd'hui, hein. Voilà. Hein, c'est-à-dire que, alors, il y a des ponts et des passerelles aussi, hein. Et le pont, ben, vous partez du pont du Saulcerre, puis vous revenez vers le pont de la République, au port. Et puis ensuite, vous avez le pont Clémenceau, mais qu'on ne va pas reconstruire au même endroit. Le pont du 170, le pont Cardot, et puis l'actuel pont Patch. Alors, en plus de ça, vous avez, donc des passerelles. Alors, la passerelle, ben, qui va remplacer le pont Clémenceau à partir de Bir Hakeim, j'en ai parlé. Vous avez la passerelle du Cours, qui a été détruite aussi. La passerelle des Grands Sables, à Saint-Laurent. Et puis, évidemment, les ponts sur le canal. Donc, vous avez les ponts, bah, depuis sur l'île, quoi. Le pont du Musée, enfin, le pont de l'Axat, le pont du Boudiou, le pont des Quatre Nations, et puis le pont de la Maison Romaine, à côté de la Maison Romaine, vers la place de la Chipote, hein, le pont Léopold.
0: On se rend compte quand même que ça fait beaucoup d'édifices à rebâtir.
1: Oui. Et puis aussi des sabotages sur les ponts SNCF, parce qu'il ne faut pas oublier que la voie ferrée est un barrage beaucoup plus important que la Moselle. La Moselle est traversée par de nombreux ouvrages, hein, on vient les énumérer. En revanche, quand vous prenez la voie ferrée, bah, il n'y a pas beaucoup de passages. Hein. En dehors du pont Viviani et puis du pont de la place Baudouin, le reste, c'est des passages un peu confidentiels, hein, sur Saint-Laurent ou en direction des casernes Schneider, hein. Puis sur Golbey, évidemment. Hein. Donc c'est un travail qui est urgent. Hein. Le rétablissement des liaisons sur les deux rives, c'est quelque chose de très urgent. Et donc on va s'y attaquer dès 1946. Alors, tous ces problèmes de reconstruction, c'est l'État qui pilote. On a créé, après la guerre, un ministère spécial qui s'appelle le ministère de la Reconstruction et de l'Urbanisme, le MRU, dont le siège, alors ce qui donnera après l'équipement, hein, tout simplement, et puis bah, aujourd'hui à DDT, etc. Mais à l'époque, le MRU, il est situé sur les emplacements des anciennes casernes de Contade, hein, là où vous avez aujourd'hui l'hôtel Ibis, à côté de l'actuel collège Clémenceau, ex-lycée Claude Gelée. Donc vous avez là tout un organisme qui est installé là, dans l'île, hein, donc dans le quartier Contade, hein, tout simplement. Et quand ça va fermer, bah, ils vont émigrer avenue du Tac où ils sont aujourd'hui, tout simplement. Donc c'est ce ministère-là qui va, et on aura d'ailleurs, on sera bien placé dans les Vosges, parce que pendant un moment, on aura le ministre de la Reconstruction qui sera vosgien, ce sera Maurice Lemaire, qui a donné son nom au fameux tunnel qui va de Saint-Dié en direction de l'Alsace. Voilà, donc c'est un travail urgent avec des entreprises qui vont grossir. Alors on avait déjà, dans les Vosges, on avait déjà des entreprises de travaux publics importantes, à la suite d'ailleurs des constructions avant la Première Guerre mondiale. Donc ces entreprises avec des noms italiens généralement, hein, comme Peduzzi, Bigoni, Cracco, etc. Et puis une entreprise, l'entreprise Roudet, qui était une entreprise de Montbéliard aussi, qui a reconstruit en particulier le pont du 170.
0: Eh bien Jacques Grasser, on va poursuivre cette présentation de la construction, ou du moins de la reconstruction de ces ponts avec vous dans une prochaine émission. Je vous invite à nous retrouver très prochainement sur cette même fréquence. En attendant, je rappelle à tous ceux qui nous écoutent qu'ils peuvent retrouver cette émission en podcast sur notre site internet. Et je vous dis à très bientôt.

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2: Bonsoir à tous. À la une de l'actualité, une enquête est ouverte à Carcassonne après la diffusion d'une vidéo où des policiers municipaux tiennent des propos racistes, sexistes et complotistes. L'un des agents concernés est un proche du Rassemblement National. Christophe Barthès, maire RN de Carcassonne, condamne ces propos et annonce des sanctions. Et cette vidéo suscite des réactions politiques. Carole Delga, présidente socialiste de la région Occitanie, se dit écœurée. Et Emmanuel Bompard, coordinateur de la France Insoumise, appelle, je cite, à débarrasser la police de ce type d'individus. Nouveau coup dur pour les automobilistes. Le samplon 95 E10 atteint désormais les 2,10 € le litre en moyenne, un record depuis le début du conflit en Iran. Et le gazole, lui, grimpe à 2,27 €, tout près de son record du mois d'avril. Ces automobilistes ont dû trouver des solutions.
3: Disons que j'ai changé de voiture entre-temps. Avant, j'étais au diesel, mais quand il était beaucoup, beaucoup, beaucoup moins cher. Donc, en gros, ça faisait la même chose. Mais après, j'ai acheté une essence et malheureusement, voilà. Bah, c'était un peu ric-et-rac parce que bah, c'est de plus en plus cher et de plus en plus compliqué, hein, il faut dire ce qu'il y a.
4: Je suis à 150 € par mois d'essence. C'est-à-dire que bah, déjà, on n'est pas parti en vacances, donc ça c'est la première chose. Il était question qu'on change cette voiture. Et évidemment, on ne l'a pas fait. Et ensuite, on fait attention à tout, alors qu'avant, il y avait une sensation, non pas d'opulence, parce que ça n'a jamais été notre cas, mais en tout cas... une facilité, voilà.
2: Propos recueillis par Mylène Debac. Et après une réunion avec les distributeurs tout à l'heure à Bercy, le gouvernement écarte tout geste fiscal et tout plafonnement généralisé des prix. Les aides pour le BTP, les agriculteurs et les pêcheurs restent toutefois prolongées jusqu'à la fin du mois d'octobre. François Bayrou de retour devant la justice. Son procès en appel dans l'affaire des assistants parlementaires européens du Modem s'est ouvert cet après-midi. L'ancien Premier ministre, relaxé en première instance, est rejugé avec 10 anciens cadres du parti pour détournement de fonds. Le procès doit durer jusqu'au 5 octobre. 50 000 équipements de rafraîchissement ont déjà été achetés dans les écoles depuis la mi-juillet. Ventilateurs, brumisateurs et climatiseurs sont financés grâce à un plan d'urgence. Plus de 100 000 appareils sont prévus au total. Le gouvernement cible également 2 500 écoles jugées parmi les plus vulnérables aux fortes chaleurs. Enfin, PLK, Théodora et Bruno Mars sont les artistes les plus écoutés en France au premier semestre 2026. PLK signe l'album le plus vendu avec Grand Garçon et Mélodrama de Diziz et Théodora dominent les singles. Voilà, c'est la fin de ce flash. Bonne fin de journée à tous.
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1: Bienvenue dans ce bulletin de météo. On s'intéresse au temps de ce jeudi 10 septembre. C'est le 253e jour de l'année et on souhaite une bonne fête à toutes les Inès. Ce jeudi, le soleil brille d'un bout à l'autre du département sous des matinées désormais bien fraîches. Au lever du jour, le ciel est parfaitement dégagé sur l'ensemble vosgien. Ce grand soleil se maintient tout au long de l'après-midi malgré quelques passages nuageux. La soirée et la nuit de jeudi à vendredi restent tout aussi limpides. On note cependant un ciel se voilant progressivement sur les hauteurs. Côté thermomètre, au réveil, les minimales sont fraîches, entre 7 et 8 degrés selon les secteurs. Au plus chaud, les maximales s'échelonnent de 19 sur les hauteurs jéromoises à 22 degrés dans la plaine et le cœur du département. Pour le vent, de secteur nord-est, il reste faible partout dans les Vosges. Le lendemain vendredi, le soleil laissera un peu de place aux nuages sous des valeurs comparables. Dans le détail, côté ciel, la matinée débutera sous un voile nuageux sur les Hautes-Vosges. Le beau temps se dessine ailleurs. Des éclaircies reviendront au fil de l'après-midi sur l'ensemble des communes vosgiennes. Le ciel se dégagera de nouveau en soirée et durant la nuit suivante. Les températures maintenant, les minimales seront un peu plus hautes, entre 8 et 10 degrés. La valeur la plus fraîche sera du côté du Tillot. Les maximales resteront stables autour de 19 à 22 degrés des hauteurs jusqu'à la plaine. On passe au vent, il s'orientera à l'ouest-nord-ouest et restera faible sur tout le département. Pour la suite de la semaine, le temps restera sec et ensoleillé, avec parfois des passages nuageux, notamment dimanche, avec des maximales qui pourraient remonter jusqu'à 25 degrés lundi en pleine. D'ici là, vous pouvez retrouver toute l'info météo en parcourant notre site internet radiocristal.org.
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1: La communauté de communes de Brière-Vallon-des-Vosges organise une série de conférences dans sa communauté de communes, conférences basées sur l'environnement et notamment sur le frelon asiatique. Donc on a une date le 14 septembre prochain. Et pour en parler, nous sommes en compagnie de Adrien Gremillet, chargé de mission environnement au sein de la Comcom. Donc avant de parler de cette conférence du 14 septembre, vous aviez déjà organisé une autre conférence. Pouvez-vous la reprendre et dire ce que vous avez abordé ?
2: Alors dans cette première conférence, on a pu aborder les pollinisateurs et notamment l'abeille sauvage. Ça a été organisé avec l'association Apicool et l'idée c'était de montrer qu'il y a plus de 1000 espèces d'abeilles en France. Certaines abeilles sont méconnues, donc peuvent être confondues aussi. Donc c'était pour vraiment bien identifier l'abeille sauvage et aussi voir un peu les bonnes pratiques pour essayer de protéger les pollinisateurs.
1: Donc le but, c'était aussi de sensibiliser le grand public afin de préserver les abeilles de notre région ?
2: Sensibiliser le grand public à la préservation et à la protection des pollinisateurs et d'introduire un peu la future conférence qui aura lieu sur le frelon asiatique prochainement.
1: Le frelon asiatique, 14 septembre prochain, qu'est-ce qu'on y retrouvera durant cette journée ? Quel est le déroulé ?
2: On aura une conférence qui aura lieu donc le 14 septembre. L'idée, ça va être d'essayer de bien l'identifier, en fait, par rapport aux autres frelons qui peuvent exister, notamment le frelon européen, voir un peu les impacts que cette espèce peut avoir. On entend beaucoup parler en ce moment. Et après, parler aussi de la notion de piégeage et du coup de la gestion des nids aussi. Donc l'idée, c'est vraiment de donner de l'information au grand public, aux communes, et faire en sorte que si piégeage il y a, que ça soit bien fait et que ça n'impacte pas les autres pollinisateurs.
1: Alors c'est vrai qu'on en entend parler souvent de ce frelon asiatique. Quelle est sa plus grosse particularité ou sa plus grosse problématique ?
2: Alors le frelon asiatique est une espèce invasive. Il peut engendrer des conflits avec les pollinisateurs classiques par rapport aux apiculteurs et par rapport aux abeilles sauvages.
1: La conférence aura lieu où, à quelle heure ?
2: La conférence aura lieu à la brasserie La Brasse-Pot à Lavelines devant Bruyères, donc à quelques minutes de la ville de Bruyères. Elle aura lieu à 19h le lundi 14 septembre.
1: Si on souhaite aussi avoir des informations en amont, comment on peut contacter la communauté de communes ?
2: Les personnes qui sont intéressées par des informations en amont ou après la conférence peuvent contacter la communauté de communes via le site internet, donc le www.ccb2v.fr. On peut donner aussi un numéro de téléphone, donc le 03 29 57 80 69.
3: L'établissement français du sang Grand Est poursuit les collectes de sang à travers toute notre région, mais aussi le département des Vosges. Je suis en compagnie d'Olivier Duras, chargé de communication institutionnelle et relations presse, pour faire le point justement sur les prochaines dates à ne pas manquer. Et comme on attaque le mois de septembre, il y a également des actualités dont nous aurions souhaité parler. Septembre en or, qui est un événement qui marque le mois de septembre avec ce petit coup de projecteur qui est donné sur les cancers pédiatriques. Mais il y a un lien avec le don de sang.
4: Tout à fait, il y a un lien donc avec le don du sang, dans la mesure où il faut savoir qu'il y a à peu près, sur toute l'année, un tiers des produits sanguins au niveau national qui sont transfusés aux malades atteints de cancer, donc de tout âge, des enfants ou les adultes. Donc ça prend de plus en plus de place dans les consommations de produits sanguins, dans la mesure où on traite de plus en plus les patients de cancer, donc on participe aux soins de ces malades, que ça soit des transfusions de concentrés de globules rouges, de plasma et puis également de plaquettes.
3: Ce sont des transfusions qui ont besoin d'avoir lieu. Alors j'imagine c'est au cas par cas, bien entendu, mais ce n'est pas une seule transfusion et on n'en parle plus, ça peut être plusieurs fois.
4: Ah oui. Il peut y avoir lors d'hospitalisation ou soit carrément en ambulatoire. Les malades peuvent bénéficier de plusieurs poches de produits sanguins. Ça peut être une, deux, trois, ou sur un mois, une dizaine, des quinzaines, une vingtaine de poches. Donc ça dépend des différentes pathologies.
3: Et c'est important de le rappeler parce qu'on parle là, bien entendu, d'enfants qui sont atteints de cancer. Donc Septembre en or, c'est aussi le moyen de, je ne veux pas dire d'attirer le projecteur sur ces enfants, mais plutôt sur la recherche, parce qu'il n'y a que la recherche qui peut aider à progresser dans ce domaine et à permettre à ces enfants d'avoir une vie normale.
4: Tout à fait, et j'ajouterais que pour ces enfants, on a des poches, ce qu'on appelle pédiatriques, qui sont d'un volume inférieur à celles qui sont transfusées aux adultes.
3: C'est important effectivement à préciser. Et je vous invite maintenant à ce qu'on se penche sur ces collectes qui font la rentrée ce mois de septembre. Il y en a à travers tout le département. Quelles sont les prochaines à noter ?
4: Le vendredi 11 septembre à Mercourt, à l'espace Flambeau, de 15h30 à 19h30. Le mercredi 16 septembre à Remiremont, au Palais des Congrès, de 15h30 à 19h30. Le vendredi 18 septembre à Grand-Jean-Monzé, à la salle des fêtes de Grand-Cher-Vologne, de 16h à 19h30. Le vendredi 18 septembre à L'Eutoly, à la salle polyvalente, de 16h à 19h30. Le lundi 21 septembre à Saulxures-sur-Moselotte, à la salle polyvalente, de 16h à 19h30.
3: Et pour toutes les personnes qui souhaiteraient en savoir davantage sur l'ensemble de ces collectes ou sur les consignes pour participer aux dons, rappelez-nous où on peut se renseigner, un site internet, un numéro de téléphone et puis l'application mobile, bien entendu.
4: Oui, tout à fait. Donc le site internet dondesang.mfs.santé.fr, l'application dondesang, le numéro de téléphone, le 0809-109-900.
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2: Bonsoir à tous. À la une ce soir, vague de réactions après la diffusion d'une vidéo à Carcassonne. Une nouvelle hausse du prix des carburants en France. Et puis du foot ce soir, le PSG reçoit Bratislava en Ligue des Champions. C'est du football. Avance un coup d'œil sur le ciel pour demain. Un temps plutôt dégagé sur l'ensemble du pays. En Normandie et en Bretagne, on pourrait avoir encore un peu de nuages. Partout ailleurs, le temps restera plus clément. Les températures maximales, 19 à Brest, 21 à Caen, 23 à Orléans et Lyon, 24 à Nantes et Libourne, 26 à Ajaccio et 29 à Montpellier. À la une de l'actualité, une enquête est ouverte à Carcassonne après la diffusion d'une vidéo où des policiers municipaux tiennent des propos racistes, sexistes et complotistes. Christophe Barthès, maire de Carcassonne, a pris la parole tout à l'heure.
3: Ces propos sont scandaleux. Je les condamne avec la plus grande des fermetés, car ils ne correspondent en rien aux valeurs de rassemblement que nous portons au sein de la majorité. Il ne s'agit pas du chef de la police municipale, mais d'un policier qui ne reflète en rien le travail exemplaire des autres policiers municipaux, à qui je réaffirme mon soutien. Tous les protagonistes de cette affaire sont suspendus immédiatement et sanctionnés.
2: Le maire de Carcassonne tout à l'heure. Et cette vidéo a suscité une vague d'indignation de la part de responsables politiques. Carole Delga, présidente socialiste de la région Occitanie, réclame des sanctions. Aurore Berger dénonce une libération de la parole raciste. Manuel Bompard, coordinateur de la France Insoumise, met directement en cause le Rassemblement National. Le policier membre du service d'ordre du RN a été exclu du parti. Sébastien Lecornu veut rassurer les chefs d'entreprise avant le débat sur le budget 2027. Le Premier ministre promet qu'il n'y aura pas de nouvel impôt et que la surtaxe sur les très grandes entreprises va diminuer. Il garantit aussi le maintien des aides pour les apprentis. Sudrail appelle à la grève le 29 septembre prochain. Le syndicat juge insuffisantes les mesures annoncées par la direction et réclame des augmentations de salaire, mais aussi l'arrêt du processus de filialisation. L'appel reste pour l'instant isolé. La CGT doit se prononcer jeudi. Nouveau coup dur pour les automobilistes. Le sans-plomb 95 E10 atteint désormais 2,10 euros le litre en moyenne, un record depuis le début du conflit en Iran. Et le gazole grimpe lui à 2,27 euros le litre. Ces automobilistes ont dû trouver des solutions.
4: Disons que j'ai changé de voiture entre temps. Avant j'étais au diesel, mais quand il était beaucoup moins cher. Donc en gros ça faisait la même chose. Mais après j'ai acheté une essence et malheureusement, voilà. C'était un peu ric-et-rac parce que c'est de plus en plus cher et de plus en plus compliqué, hein, il faut dire ce qu'il y a.
5: Je suis à 150 euros par mois d'essence. C'est-à-dire que déjà on n'est pas parti en vacances, donc ça c'est la première chose. Il était question qu'on change cette voiture. Et évidemment, on ne l'a pas fait. Et ensuite, on fait attention à tout, alors qu'avant, il y avait une sensation, non pas d'opulence, parce que ça n'a jamais été notre cas, mais en tout cas, une facilité. Voilà.
2: Propos recueillis par Myline Desbac. Après une réunion avec les distributeurs tout à l'heure à Bercy, le gouvernement écarte tout geste fiscal et tout plafonnement généralisé des prix. Les aides pour le BTP, les agriculteurs et les pêcheurs restent toutefois prolongées jusqu'à la fin du mois d'octobre. François Bayrou de retour devant la justice. Son procès en appel dans l'affaire des assistants parlementaires européens du Modem s'est ouvert cet après-midi. L'ancien Premier ministre relaxé en première instance est rejugé avec 10 anciens cadres du parti pour détournement de fonds. Le procès doit durer jusqu'au 5 octobre. Au moins 600 000 fidèles sont attendus à Paris pour la venue du pape Léon XIV. Une messe géante sera célébrée le 26 septembre, place de la Concorde, avec jusqu'à 1 million de personnes envisagées. Le pape sera en France du 25 au 28 septembre, avec également des étapes à Lourdes et Metz. Le voyage doit coûter 27 millions d'euros. Près de 20 millions de spectateurs ont fréquenté les cinémas français en août. C'est deux fois plus que l'année dernière. Mais pour continuer à attirer le public face au streaming, certains réclament des prix plus accessibles.
6: Alors moi, si j'étais ministre de la Culture, déjà les places de cinéma elles sont trop chères. 18 euros pour une place de cinéma, c'est extrêmement cher, surtout dans la France de Macron actuellement.
7: Créer plus d'événements. Par exemple, genre quand il y a des gros films qui sortent, faire des salles totalement genre dans le thème du film et tout, genre pour que ça donne encore plus envie.
8: Il faudrait aussi proposer une expérience assez différente des plateformes de streaming. Comme par exemple mettre en avant des avant-premières, des animations, des rencontres avec les réalisateurs. Et aujourd'hui, je pense qu'il faudrait donner aux gens une vraie raison de devoir quitter leur canapé pour aller au cinéma.
2: Propos recueillis par Manil Akil-Khoja. Et la fréquentation des cinémas cette année pourrait atteindre son plus haut niveau depuis la crise du Covid. PLK, Théodora et Bruno Mars sont les artistes les plus écoutés en France au premier semestre 2026. PLK signe l'album le plus vendu avec Grand Garçon, Mélodrama de Disease et Théodora domine les charts. Et sur les ondes, Bruno Mars prend la tête avec I Just Might, titre numéro 1 à la radio. Et puis en foot, la suite de la Ligue des Champions. Après la défaite de Lille hier, le PSG entre en lice face à Bratislava à 21h. Voilà pour l'actualité. Bonne soirée à tous.
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1: Bienvenue dans ce bulletin de météo. On s'intéresse au temps de ce jeudi 10 septembre. C'est le 253e jour de l'année et on souhaite une bonne fête à toutes les Inès. Ce jeudi, le soleil brille d'un bout à l'autre du département sous des matinées désormais bien fraîches. Au lever du jour, le ciel est parfaitement dégagé sur l'ensemble vosgien. Ce grand soleil se maintient tout au long de l'après-midi malgré quelques passages nuageux. La soirée et la nuit de jeudi à vendredi restent tout aussi limpides. On note cependant un ciel se voilant progressivement sur les hauteurs. Côté thermomètre, au réveil, les minimales sont fraîches, entre 7 et 8 degrés selon les secteurs. Au plus chaud, les maximales s'échelonnent de 19 sur les hauteurs jérômoises à 22 degrés dans la plaine et le cœur du département. Pour le vent, de secteur nord-est, il reste faible partout dans les Vosges. Le lendemain vendredi, le soleil laissera un peu de place aux nuages sous des valeurs comparables. Dans le détail, côté ciel, la matinée débutera sous un voile nuageux sur les Hautes-Vosges. Le beau temps se dessine ailleurs. Des éclaircies reviendront au fil de l'après-midi sur l'ensemble des communes vosgiennes. Le ciel se dégagera de nouveau en soirée et durant la nuit suivante. Les températures maintenant, les minimales seront un peu plus hautes, entre 8 et 10 degrés. La valeur la plus fraîche sera du côté du Tillot. Les maximales resteront stables autour de 19 à 22 degrés des hauteurs jusqu'à la plaine. On passe au vent, il s'orientera à l'ouest-nord-ouest et restera faible sur tout le département. Pour la suite de la semaine, le temps restera sec et ensoleillé, avec parfois des passages nuageux, notamment dimanche, avec des maximales qui pourraient remonter jusqu'à 25 degrés lundi en pleine. D'ici là, vous pouvez retrouver toute l'info météo en parcourant notre site internet radiocristal.org.
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1: Bonjour, comme chaque semaine, je vous donne des astuces pour votre famille.
2: Maman, il est où mon inhalateur? Je fais de l'asthme.
1: Saviez-vous que 14 à 16% des enfants en France sont touchés par l'asthme? C'est la maladie chronique la plus fréquente chez les plus jeunes. Le vrai défi pour les parents, ce n'est pas seulement la maladie, c'est le traitement de fond. Il faut inhaler, respecter les doses, recommencer tous les jours. Aujourd'hui, on part à la découverte d'une innovation française qui change radicalement le quotidien des familles.
2: C'est génial, c'est quoi exactement?
1: Eh bien, il y a une start-up française basée près de Lyon, Ludocare, qui a trouvé la parade. Son nom, Joey. Joey, ce n'est pas un médicament, c'est un petit robot compagnon aux faux airs de personnages de dessins animés posés sur la table de chevet de l'enfant. Son job, transformer une corvée médicale en jeu.
2: Oh mais c'est trop bien!
1: Concrètement, quand l'heure du traitement arrive, Joey s'illumine, appelle l'enfant par son prénom et l'invite à faire ses inhalations. Il lui montre les bons gestes en vidéo et surtout, il débloque des récompenses, des histoires, des quiz, des mini-jeux. Pendant ce temps, les parents reçoivent un suivi en direct sur leur smartphone.
2: C'est tout d'un coup beaucoup plus marrant de prendre ces traitements.
1: Et ce n'est pas qu'un gadget mignon. Les études cliniques le prouvent. Grâce à cette approche ludique, moins de crises, moins de passages aux urgences et surtout les enfants regagnent une vraie autonomie.
2: J'en veux un à la maison.
1: Vous pouvez le trouver sur le site de Ludocare. Ce n'est pas encore remboursé, mais la Haute Autorité de Santé a rendu un avis favorable pour la prise en charge pour les enfants jusqu'à 11 ans. Peut-être, qui sait, que dans les prochains mois...
2: Je respire déjà mieux.
1: Bon courage pour les traitements et à la semaine prochaine.
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1: Ce mois de septembre est teinté d'or pour sensibiliser au cancer pédiatrique. Nous recevons l'association Le Courageux Combat d'Antoine avec Christine Poinzeau, sa présidente. Alors, on va vous demander pourquoi les actions des associations comme la vôtre sont si cruciales pendant ce mois de septembre en or.
2: Alors, effectivement, septembre en or, c'est le mois de sensibilisation et mobilisation au cancer pédiatrique. Et toutes les associations comme la nôtre se mobilisent pour pouvoir encourager et témoigner le soutien aux enfants qui se battent, qui se sont battus ou qui se battront contre un cancer, et puis pour avoir une pensée aussi par rapport à leur famille et à leur entourage, quoi.
1: Alors, votre association porte le nom d'Antoine. Pouvez-vous nous rappeler brièvement son histoire et les actions que vous avez menées sur le terrain au quotidien ?
2: Oui, donc moi je suis la maman d'Antoine et nous avons créé l'association lorsqu'il est tombé gravement malade. Il a eu une tumeur au cerveau qui l'a rendu hémiplégique. Et après son décès, on a choisi de continuer son combat pour les autres. Donc soutenir majoritairement la recherche contre les cancers de l'enfant et de l'adolescent. Et on aide les jeunes qui sont gravement malades ou porteurs de handicap. Ça peut être directement auprès des familles ou auprès de différentes structures où ils sont accueillis ou pris en charge.
1: Alors donc du coup, ce mois-ci, vous avez de nombreuses actions pour récolter des fonds. Alors on va vous demander à quelle manifestation vous allez participer.
2: On va participer à différentes actions tout au long du mois de septembre. Et puis, les fonds qui vont être récoltés ce mois-ci précieux seront directement reversés à la recherche contre les cancers pédiatriques sur Nancy. Et puis, tout au long du mois de septembre, on va aussi beaucoup mettre l'accent sur de la sensibilisation. Par exemple, ça va être auprès des enfants, auprès des personnes qui sont accueillies en EHPAD, au niveau d'accueil aussi de l'hôpital de Neufchâteau. Et on va profiter aussi de ce mois en or pour remettre des dons à différentes structures et justement à la recherche par rapport aux actions qu'on a menées. Alors pour tous ceux qui sont sur les réseaux, on invite les gens effectivement à suivre notre page, à regarder notre page, à partager bien sûr les informations. Et tout au long du mois de septembre, vous aurez bien évidemment les différentes informations des actions que nous menons, des endroits où vous pourrez nous retrouver. On va mettre l'accent sur Facebook et on espère que voilà qu'on aura un petit peu plus de monde pour nous suivre et partager les différentes informations et manifestations que l'on fait. Ça permet de faire connaître l'association et puis de sensibiliser, et c'est très important.
1: Donc n'hésitez pas à liker.
2: Tout à fait.
1: Donc on va rappeler à nos auditeurs le nom de votre page Facebook.
2: Voilà, vous pouvez nous retrouver sur Facebook et Instagram. Donc c'est la page Le Courageux Combat d'Antoine. Et vous aurez aussi le lien sur la possibilité et la facilité de faire des dons. Mais après, ça peut être lorsque vous nous rencontrez sur nos manifestations, adressé directement à l'association sous différents dons. Et en échange, nous, on leur fait bien évidemment un reçu fiscal pour qu'ils puissent le préciser sur la prochaine déclaration d'impôt.
3: L'Office de tourisme de Bruyères-Vallon des Vosges vient nous annoncer sa programmation pour le mois de septembre. Évidemment, légèrement moins chargée qu'en plein été, mais on a quand même de belles choses au programme. Pour nous en parler, comme d'habitude, nous sommes en compagnie de Claire Bouilly. Claire, vous êtes la responsable communication au sein de cet office de tourisme, et c'est toujours avec vous qu'on refait le point sur les animations à venir. Comme chaque année en septembre, on a les journées du patrimoine. Vous aussi, chaque année, vous faites un programme spécifique. Alors, cette année, rappelez-nous peut-être les dates et expliquez-nous ce que vous avez mis en place.
4: Alors, les journées du patrimoine se dérouleront cette année les 19 et 20 septembre. C'est toujours le troisième week-end de septembre. Donc là, le ministère de la Culture a orienté un programme avec la thématique « Lever les yeux ». C'est vrai qu'on ne lève pas souvent suffisamment les yeux quand on visite une ville ou au quotidien. Donc, on a des incontournables dans ce programme, donc comme le moulin de Xamontaru, le château de Gircourt-sur-Durbion, l'église romane de Champ-le-Duc, le musée Henri-Mathieu, donc ces sites touristiques et culturels culturels seront ouverts sur le week-end des Journées du Patrimoine. Et aussi, c'est l'occasion de découvrir des sites un petit peu plus confidentiels qui ne sont jamais ouverts le reste de l'année. Donc, je pense notamment aux vestiges du château de Bruyères, puisque autrefois, il y avait un château à Bruyères, sur une des collines en tout cas de Bruyères, qui a été érigé par les ducs de Lorraine. Donc, ce château, aujourd'hui, il en reste une partie du donjon et une chapelle. Et comme il est sur un domaine privé, son accès est relativement rare. Donc là, il sera possible de découvrir ce site les samedis et dimanches avec des visites à 14h30 ou 16h30. Et dans un autre registre, il y a la visite de l'ancien hôpital de Bruyères qui est programmée le dimanche 20 septembre à 14h30. Donc c'est une visite qui en général rencontre beaucoup de succès avec vraiment un horaire unique. Donc on vous invite vivement à quand même à nous contacter avant pour réserver, bien que cette visite soit gratuite. Pour les amoureux de la nature, on a également une visite sur les arbres remarquables à Bruyères le dimanche à 14h30.
3: Pour terminer notre agenda des animations pour ce mois de septembre, on retrouvera un dernier concert, mais là d'une grande qualité.
4: Tout à fait. Alors, toujours à l'église romane de Champ-le-Duc. Alors, c'est pas le concert de clôture de la programmation de la Dame de Champ. C'est l'avant-dernier et ce sont l'ensemble des mandolines et guitares de Remiremont qui est invité le samedi 26 septembre à 20h30. Donc, c'est quand même une formation qui est renommée et qui a une certaine notoriété sur le département. Donc, elle est déjà venue jouer dans cette belle église romane il y a quelques années en arrière. Et là, on aura le plaisir de retrouver cet ensemble composé de mandolines, de guitares, de contrebasses, de percussions, avec leur nouveau programme musical. Donc le tarif d'entrée est à 10 euros. Bien sûr, l'accès est gratuit pour les moins de 18 ans. Et la réservation peut se faire auprès des services de l'Office de Tourisme, sur notre boutique en ligne ou en nous contactant et en passant à l'Office de Tourisme. Et donc c'est toujours la certitude d'être bien placé dans l'église pour profiter au maximum du concert.
3: Alors Claire, si on souhaite se renseigner sur d'autres choses, comment on peut faire pour entrer en contact avec l'Office du Tourisme ?
4: Alors, on peut nous contacter par téléphone au 03 29 50 51 33. Aussi sur notre site internet tourisme-bruyères.com. Et pour l'ensemble des visites, il est possible de réserver sur notre boutique en ligne boutique.tourisme-bruyères.com.
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2: L'essentiel de l'actualité, le ministre de l'Intérieur réagit à l'affaire des policiers municipaux de Carcassonne. Laurent Nunez annonce un contrôle de la police municipale après la diffusion d'une vidéo montrant des agents tenir des propos racistes, homophobes et misogynes. Le ministre juge ces propos, je cite, « indignes de l'uniforme et des valeurs de la République ». Nouveau coup dur pour les automobilistes, le samplon 95 E10 atteint désormais les 2,10€ le litre en moyenne, un record depuis le début du conflit en Iran. Et après une réunion avec les distributeurs à Bercy, le gouvernement écarte tout geste fiscal et tout plafonnement généralisé des prix. Les aides pour le BTP, les agriculteurs et les pêcheurs restent tout de même prolongées jusqu'à fin octobre. Le coût de la dette française continue de s'envoler. Le taux d'emprunt de la France à 10 ans dépasse désormais les 4,3%, son plus haut niveau depuis 2008, alors que les comptes publics français restent sous pression. Enfin, en tennis, la première demi-finale dames de l'US Open opposera l'américaine Jessica Pegula à Arina Sabalenka. Et chez les hommes, on aura une première demi-finale 100% américaine avec Frances Tiafoe face à Ben Shelton, le tombeur de Carlos Alcaraz.
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1: Bienvenue dans ce bulletin de météo. On s'intéresse au temps de ce jeudi 10 septembre. C'est le 253e jour de l'année et on souhaite une bonne fête à toutes les Inès. Ce jeudi, le soleil brille d'un bout à l'autre du département sous des matinées désormais bien fraîches. Au lever du jour, le ciel est parfaitement dégagé sur l'ensemble vosgien. Ce grand soleil se maintient tout au long de l'après-midi malgré quelques passages nuageux. La soirée et la nuit de jeudi à vendredi restent tout aussi limpides. On note cependant un ciel se voilant progressivement sur les hauteurs. Côté thermomètre, au réveil, les minimales sont fraîches, entre 7 et 8 degrés selon les secteurs. Au plus chaud, les maximales s'échelonnent de 19 sur les hauteurs jéromoises à 22 degrés dans la plaine et le cœur du département. Pour le vent, de secteur nord-est, il reste faible partout dans les Vosges. Le lendemain vendredi, le soleil laissera un peu de place aux nuages sous des valeurs comparables. Dans le détail, côté ciel, la matinée débutera sous un voile nuageux sur les Hautes-Vosges. Le beau temps se dessine ailleurs. Des éclaircies reviendront au fil de l'après-midi sur l'ensemble des communes vosgiennes. Le ciel se dégagera de nouveau en soirée et durant la nuit suivante. Les températures maintenant, les minimales seront un peu plus hautes, entre 8 et 10 degrés. La valeur la plus fraîche sera du côté du Tillot. Les maximales resteront stables autour de 19 à 22 degrés des hauteurs jusqu'à la plaine. On passe au vent, il s'orientera à l'ouest-nord-ouest et restera faible sur tout le département. Pour la suite de la semaine, le temps restera sec et ensoleillé, avec parfois des passages nuageux, notamment dimanche, avec des maximales qui pourraient remonter jusqu'à 25 degrés lundi en pleine. D'ici là, vous pouvez retrouver toute l'info météo en parcourant notre site internet radiocristal.org.
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2: L'essentiel de l'actualité, le ministre de l'Intérieur réagit à l'affaire des policiers municipaux de Carcassonne. Laurent Nunez annonce un contrôle de la police municipale après la diffusion d'une vidéo montrant des agents tenir des propos racistes, homophobes et misogynes. Le ministre juge ces propos, je cite, « indignes de l'uniforme et des valeurs de la République ». Nouveau coup dur pour les automobilistes, le samplon 95 E10 atteint désormais les 2,10€ le litre en moyenne, un record depuis le début du conflit en Iran. Et après une réunion avec les distributeurs à Bercy, le gouvernement écarte tout geste fiscal et tout plafonnement généralisé des prix. Les aides pour le BTP, les agriculteurs et les pêcheurs restent tout de même prolongées jusqu'à fin octobre. Le coût de la dette française continue de s'envoler. Le taux d'emprunt de la France à 10 ans dépasse désormais les 4,3%, son plus haut niveau depuis 2008, alors que les comptes publics français restent sous pression. Enfin, en tennis, la première demi-finale dames de l'US Open opposera l'américaine Jessica Pegula à Arina Sabalenka. Et chez les hommes, on aura une première demi-finale 100% américaine avec Frances Tiafoe face à Ben Shelton, le tombeur de Carlos Alcaraz.
3: Bienvenue dans ce bulletin de météo. On s'intéresse au temps de ce jeudi 10 septembre. C'est le 253e jour de l'année et on souhaite une bonne fête à toutes les Inès. Ce jeudi, le soleil brille d'un bout à l'autre du département sous des matinées désormais bien fraîches. Au lever du jour, le ciel est parfaitement dégagé sur l'ensemble vosgien. Ce grand soleil se maintient tout au long de l'après-midi malgré quelques passages nuageux. La soirée et la nuit de jeudi à vendredi restent tout aussi limpides. On note cependant un ciel se voilant progressivement sur les hauteurs. Côté thermomètre, au réveil, les minimales sont fraîches, entre 7 et 8 degrés selon les secteurs. Au plus chaud, les maximales s'échelonnent de 19 sur les hauteurs jéromoises à 22 degrés dans la plaine et le cœur du département. Pour le vent, de secteur nord-est, il reste faible partout dans les Vosges. Le lendemain vendredi, le soleil laissera un peu de place aux nuages sous des valeurs comparables. Dans le détail, côté ciel, la matinée débutera sous un voile nuageux sur les Hauts-de-Vosges. Le beau temps se dessine ailleurs. Des éclaircies reviendront au fil de l'après-midi sur l'ensemble des communes vosgiennes. Le ciel se dégagera de nouveau en soirée et durant la nuit suivante. Les températures maintenant, les minimales seront un peu plus hautes, entre 8 et 10 degrés. La valeur la plus fraîche sera du côté du Thiot. Les maximales resteront stables autour de 19 à 22 degrés des hauteurs jusqu'à la plaine. On passe au vent, il s'orientera à l'ouest-nord-ouest et restera faible sur tout le département. Pour la suite de la semaine, le temps restera sec et ensoleillé, avec parfois des passages nuageux, notamment dimanche, avec des maximales qui pourraient remonter jusqu'à 25 degrés lundi en pleine. D'ici là, vous pouvez retrouver toute l'info météo en parcourant notre site internet radiocristal.org.
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1: Bonjour, comme chaque semaine, je vous donne des astuces pour votre famille.
2: Maman, il est où mon inhalateur? Je fais de l'asthme.
1: Saviez-vous que 14 à 16% des enfants en France sont touchés par l'asthme? C'est la maladie chronique la plus fréquente chez les plus jeunes. Le vrai défi pour les parents, ce n'est pas seulement la maladie, c'est le traitement de fond. Il faut inhaler, respecter les doses, recommencer tous les jours. Aujourd'hui, on part à la découverte d'une innovation française qui change radicalement le quotidien des familles.
2: C'est génial, c'est quoi exactement?
1: Eh bien, il y a une start-up française basée près de Lyon, Ludocare, qui a trouvé la parade. Son nom, Joey. Joey, ce n'est pas un médicament, c'est un petit robot compagnon aux faux airs de personnages de dessins animés posés sur la table de chevet de l'enfant. Son job, transformer une corvée médicale en jeu.
2: Oh mais c'est trop bien!
1: Concrètement, quand l'heure du traitement arrive, Joey s'illumine, appelle l'enfant par son prénom et l'invite à faire ses inhalations. Il lui montre les bons gestes en vidéo et surtout, il débloque des récompenses, des histoires, des quiz, des mini-jeux. Pendant ce temps, les parents reçoivent un suivi en direct sur leur smartphone.
2: C'est tout d'un coup beaucoup plus marrant de prendre ces traitements.
1: Et ce n'est pas qu'un gadget mignon. Les études cliniques le prouvent. Grâce à cette approche ludique, moins de crises, moins de passages aux urgences et surtout les enfants regagnent une vraie autonomie.
2: J'en veux un à la maison.
1: Vous pouvez le trouver sur le site de Ludocare. Ce n'est pas encore remboursé, mais la Haute Autorité de Santé a rendu un avis favorable pour la prise en charge pour les enfants jusqu'à 11 ans. Peut-être, qui sait, que dans les prochains mois...
2: Je respire déjà mieux.
1: Bon courage pour les traitements et à la semaine prochaine.

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0: bienvenue dans cette nouvelle émission de notre série consacrée à la thématique de l'histoire, l'histoire des Vosges et l'histoire d'Épinal, autour de ces forts qui ont également été emblématiques, que ce soit pour la première ou même durant la Seconde Guerre mondiale et après, puisqu'on a aujourd'hui, comme vous nous le disiez, Monsieur Grassière, des associations qui font vivre ces forts. Nous avons parcouru différents moments de l'histoire de ces forts et nous aurions souhaité, avant de conclure cette série, revenir aussi sur une période. Nous avons parlé de la libération dans notre dernière émission pour revenir sur ce moment où Épinal va être enfin libéré. Mais libéré ne veut pas dire opérationnel. Donc on va parler maintenant de reconstruction avec vous. Jacques Grassière, bonjour.
1: Bonjour.
0: Je rappelle que vous êtes agrégé d'histoire et vous êtes notre invité pour cette série d'émissions. Donc reconstruction, on se retrousse les manches et on plonge dedans ?
1: Voilà, absolument. C'est un énorme travail qui nous attend, à la fois sur Épinal, pas seulement. On pourra parler aussi des Vosges, hein, la reconstruction après la guerre, ce qu'on appelle la deuxième reconstruction, puisque la première, c'est après la Première Guerre mondiale. Deuxième reconstruction, et dans ce chapitre, je pense qu'il y a un chapitre qui est particulièrement important et spectaculaire, c'est le chapitre des ponts. Mmh. Alors, il faut savoir que en 1940, à Épinal, n'oublions pas que la défense de la ville décidée au dernier moment, puisqu'il faut se rappeler que normalement, Épinal aurait dû être une ville ouverte, donc pas défendue, elle l'est malgré tout, pour permettre aux troupes de la ligne Maginot de descendre vers le sud, comme on dit, donc le long en particulier de la vallée de la Moselle. Et donc en rive droite de la Moselle, les Allemands arrivant en rive gauche. Et donc, pour empêcher les Allemands d'atteindre la rive droite, eh bien, ma foi, le génie français va faire sauter, au mois de juin 1940, va faire sauter la plus grande partie des ponts sur la Moselle. Pas sur le canal, mais sur la Moselle. Sauf le pont du 170, qui ne sautera pas, puisqu'on voulait le faire sauter au dernier moment, parce qu'il supportait les conduites d'eau entre les deux rives. Et malheureusement, les Allemands ont été plus rapides, et un lieutenant des pionniers allemands, c'est-à-dire le génie allemand, le lieutenant Danzer, a réussi à éteindre les fourneaux de mine. Alors, il a été tué dans cette aventure, mais ce qui fait que le pont est resté intact toute la guerre. Alors, les autres ponts, effectivement, ont sauté. Alors, il y a des exemples typiques, comme le pont Clémenceau. Alors, le pont Clémenceau, c'était un pont qui a été terminé en 1934, juste à côté de l'actuel collège Clémenceau. Il est aujourd'hui remplacé par une passerelle, la passerelle Birakem, puisqu'il n'a pas été reconstruit au même endroit. Donc, il est terminé en 1934 et il saute en 1940, pour ne pas être reconstruit donc à la même place, puisqu'on a mis une passerelle à la place. C'est aussi l'histoire du pont Carnot, par exemple, qui va sauter qu'à moitié. Donc, on peut encore traverser la Moselle à cet endroit-là.
0: Le pont Carnot, c'est celui qui relie au niveau du musée départemental.
1: Voilà, du musée départemental préfecture. Et donc, il va être reconstruit pendant la guerre. Après la guerre, il va prendre une bombe sur une extrémité lors des bombardements américains des 11 et 23 mai. Donc c'est le 23 mai où il y a une bombe qui perfore le tablier du pont côté quai Lapique. Ce pont, bah, il va sauter aussi définitivement en septembre 1944. Donc en septembre 1944, au moment où les Américains arrivent, alors ils arrivent comme les Allemands en 1940 de l'Ouest, hein, pour traverser la Moselle, les Allemands étant de l'autre côté, donc à la place occupée par les Français en 1940, et donc les Allemands vont systématiquement faire sauter tous les ponts, y compris le pont sur le canal, le Vieux-Moulin, etc. Hein, c'est une destruction énorme, hein, qui fait d'ailleurs beaucoup de dégâts collatéraux sur les quartiers environnants. Alors, il y a simplement un pont qui va traverser à moitié indemne cette aventure, puisque le pont Patch, qu'on appelle le pont Patch aujourd'hui, qui était ce qu'on appelait à l'époque le pont payant, le pont de la Loge Blanche, le pont qui est aujourd'hui le pont Patch, il va sauter qu'à moitié sur la rive gauche. Alors pourquoi qu'à moitié ? Parce que il y a deux, malgré nous, Alsaciens, dont M. Rapp, qui est citoyen d'honneur de la ville d'Épinal maintenant, ben, il est décédé maintenant, mais il était citoyen d'honneur, ils vont saboter les mines allemandes, donc côté rive droite. Et donc ils vont déserter à ce moment-là, donc ils vont sortir de la guerre sans être rattrapés par l'armée allemande, et donc le pont ne saute qu'à moitié. Ce qui fait que quand les Américains vont attaquer le 24 septembre, ben ils vont attaquer, en particulier à cet endroit-là, parce que c'est beaucoup plus facile de franchir la Moselle. Il suffit que d'un élément de pont militaire, si on appelait les ponts Bellé, les ponts britanniques, pour pouvoir franchir la Moselle à cet endroit-là. Et donc, le 24 septembre, les Américains lancent un élément de pont sur la partie qui a été sautée, donc rive gauche, devant l'ancienne pharmacie, côté Colin Rodder. Et puis, les premiers blindés américains vont traverser vers 16h le 24 septembre devant pas mal de badauds spinaliens de l'autre côté de la rive qui regardent la manœuvre. Donc, en dehors de ce pont-là qui est à moitié intact, on va dire, tous les autres sont dans la Moselle. Ce qui fait aussi une conséquence auquel on ne pense pas toujours, c'est qu'en 1947, décembre 47, quand il va y avoir des crues catastrophiques dans toute l'Europe de l'Ouest, et la Moselle en particulier, eh bien la crue va être accentuée, l'inondation va être accentuée par le fait que les ponts, les matériaux des ponts, forment barrage dans le lit de la Moselle. Et d'ailleurs, si nos auditeurs sont assez curieux, qu'ils aillent se promener sur les ponts, le pont Carnot ou le pont de 170, qui regardent, quand la Moselle est basse, le lit de la Moselle, et ils vont voir énormément de moellons, de pierres, qui sont restés encore là, dans la Moselle, après la guerre, on n'a pas tout enlevé, mais on les voit parfaitement depuis les ponts ou depuis les quais. C'est le résultat, finalement, de ces destructions de 1940 et de 1944.

0: pourquoi est-il si important de reconstruire ces ponts? Ce ne sont pas que des passages humains ou de marchandises.
1: Alors, il y a le passage humain, bien sûr, hein, qui est quand même primordial. Hein. Si on a construit des ponts depuis le Moyen-Âge, c'est bien pour aller d'une rive à l'autre. Mais c'est aussi, ces ponts supportent les canalisations, supportent l'électricité, supportent le gaz, hein, conduites de gaz, les conduites d'eau de part et d'autre. Puisque si on prend l'eau, par exemple, ben, l'eau, elle est produite dans différents endroits dans la ville à l'époque, avec ce qu'on appelle des fontaines, hein, des sources, mais il n'y en a pas partout. Donc il faut bien ravitailler de part et d'autre. Si on prend le gaz, par exemple, pendant une grande période, le gaz était produit à côté du port d'Épinal, on appelait l'usine à gaz, et donc était redistribué. Là, il faut bien franchir le cours d'eau. Donc c'est pas seulement un passage de piétons et de véhicules, mais c'est aussi le passage d'un certain nombre de produits tout à fait nécessaires à la vie quotidienne.
0: Et combien de ponts ont été détruits et combien finalement vont être reconstruits?
1: Ben, c'est le nombre que l'on a aujourd'hui, hein. Voilà. Hein, c'est-à-dire que, alors, il y a des ponts et des passerelles aussi, hein. Et les ponts, ben, vous partez du pont du Saulcerre, puis vous revenez vers le pont de la République, au port. Et puis ensuite, vous avez le pont Clémenceau, mais qu'on va pas reconstruire au même endroit. Le pont du 170, le pont Cardot, et puis l'actuel pont Patch. Alors, en plus de ça, vous avez, donc des passerelles. Alors, la passerelle, ben, qui va remplacer le pont Clémenceau à partir de Bir Hakeim, j'en ai parlé. Vous avez la passerelle du Cours, qui a été détruite aussi. La passerelle des Grands Sables, à Saint-Laurent. Et puis, évidemment, les ponts sur le canal. Donc, vous avez les ponts, bah, depuis sur l'île, quoi. Le pont du Musée, enfin, le pont de l'Axat, le pont du Boudiou, le pont des Quatre Nations, et puis le pont de la Maison Romaine, à côté de la Maison Romaine, vers la place de la Chipote, hein, le pont Léopold.
0: On se rend compte quand même que ça fait beaucoup d'édifices à rebâtir.
1: Oui. Et puis aussi des sabotages sur les ponts SNCF, parce qu'il ne faut pas oublier que la voie ferrée est un barrage beaucoup plus important que la Moselle. La Moselle est traversée par de nombreux ouvrages, hein, on vient les énumérer. En revanche, quand vous prenez la voie ferrée, bah, il n'y a pas beaucoup de passages. Hein. En dehors du pont Viviani et puis du pont de la place Baudouin, le reste, c'est des passages un peu confidentiels, hein, sur Saint-Laurent ou en direction des casernes Schneider, hein. Puis sur Golbey, évidemment. Hein. Donc c'est un travail qui est urgent. Hein. Le rétablissement des liaisons sur les deux rives, c'est quelque chose de très urgent. Et donc on va s'y attaquer dès 1946. Alors, tous ces problèmes de reconstruction, c'est l'État qui pilote. On a créé, après la guerre, un ministère spécial qui s'appelle le ministère de la Reconstruction et de l'Urbanisme, le MRU, dont le siège, alors ce qui donnera après l'équipement, hein, tout simplement, et puis bah, aujourd'hui à DDT, etc. Mais à l'époque, le MRU, il est situé sur les emplacements des anciennes casernes de Contade, hein, là où vous avez aujourd'hui l'hôtel Ibis, à côté de l'actuel collège Clémenceau, ex-lycée Claude Gelée. Donc vous avez là tout un organisme qui est installé là, dans l'île, hein, donc dans le quartier Contade, hein, tout simplement. Et quand ça va fermer, bah, ils vont émigrer avenue du Tac où ils sont aujourd'hui, tout simplement. Donc c'est ce ministère-là qui va, et on aura d'ailleurs, on sera bien placé dans les Vosges, parce que pendant un moment, on aura le ministre de la Reconstruction qui sera vosgien, ce sera Maurice Lemaire, qui a donné son nom au fameux tunnel qui va de Saint-Dié en direction de l'Alsace. Voilà, donc c'est un travail urgent avec des entreprises qui vont grossir. Alors on avait déjà, dans les Vosges, on avait déjà des entreprises de travaux publics importantes, à la suite d'ailleurs des constructions avant la Première Guerre mondiale. Donc ces entreprises avec des noms italiens généralement, hein, comme Peduzzi, Bigoni, Cracco, etc. Et puis une entreprise, l'entreprise Roudet, qui était une entreprise de Montbéliard aussi, qui a reconstruit en particulier le pont du 170.
0: Eh bien Jacques Grasser, on va poursuivre cette présentation de la construction, ou du moins de la reconstruction de ces ponts avec vous dans une prochaine émission. Je vous invite à nous retrouver très prochainement sur cette même fréquence. En attendant, je rappelle à tous ceux qui nous écoutent qu'ils peuvent retrouver cette émission en podcast sur notre site internet. Et je vous dis à très bientôt.

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2: Bonsoir à tous. À la une de l'actualité, le ministre de l'Intérieur réagit à l'affaire des policiers municipaux de Carcassonne. Laurent Nunez annonce un contrôle de la police municipale après la diffusion d'une vidéo montrant des agents tenir des propos racistes, homophobes et misogynes. Le ministre juge ces propos, je cite, « indignes de l'uniforme et des valeurs de la République ». Nouveau coup dur pour les automobilistes, le samplon 95 E10 atteint désormais les 2,10€ le litre en moyenne, un record depuis le début du conflit en Iran. Et le gazole grimpe lui à 2,27€, tout près de son record du mois d'avril. Les automobilistes ont dû trouver des solutions.
3: Disons que j'ai changé de voiture entre temps. Avant j'étais au diesel, mais quand il était beaucoup moins cher. Mais après j'ai acheté une essence et malheureusement, c'est de plus en plus cher et de plus en plus compliqué.
4: Je suis à 150€ par mois d'essence. Déjà, on n'est pas parti en vacances, ça c'est la première chose. Il était question qu'on change cette voiture. Évidemment, on ne l'a pas fait. Et ensuite, on fait attention à tout, alors qu'avant, il y avait une sensation, non pas d'opulence, parce que ça n'a jamais été notre cas, mais en tout cas, une facilité. Voilà.
2: Propos recueillis par Mylène Desbacs. Et après une réunion avec les distributeurs à Bercy, le gouvernement écarte tout geste fiscal et tout plafonnement généralisé des prix. Les aides pour le BTP, les agriculteurs et les pêcheurs restent tout de même prolongées jusqu'à fin octobre. Le coût de la dette française continue de s'envoler. Le taux d'emprunt de la France à 10 ans dépasse désormais les 4,3%, son plus haut niveau depuis 2008. Une progression qui s'inscrit dans une hausse mondiale des taux, alors que les comptes publics français restent sous pression. La piste du suicide ou du tir accidentel est désormais privilégiée après la mort par balle d'un jeune homme à Chambéry. L'autopsie montre que le tir a été effectué à moins de 50 cm et les policiers n'ont pas utilisé leurs armes. Une rumeur les mettant en cause avait déclenché des violences urbaines dans la nuit de lundi à mardi. Une soirée électro prévue le 19 septembre à Amiens avec la DJ Barbara Butch est annulée pour des raisons de sécurité. La soirée faisait l'objet d'un appel au boycott. En juillet, un concert de Barbara Butch avait déjà été interrompu après des jets de projectiles à Grenoble. Enfin en tennis, la première demi-finale dames de l'US Open opposera l'américaine Jessica Pegula à Aryna Sabalenka. Et chez les hommes, on aura une première demi-finale 100% américaine avec Frances Tiafoe face à Ben Shelton, le tombeur de Carlos Alcaraz. Voilà, c'est la fin de ce flash. Excellente soirée à tous.
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1: Bienvenue dans ce bulletin de météo. On s'intéresse au temps de ce jeudi 10 septembre. C'est le 253e jour de l'année et on souhaite une bonne fête à toutes les Inès. Ce jeudi, le soleil brille d'un bout à l'autre du département sous des matinées désormais bien fraîches. Au lever du jour, le ciel est parfaitement dégagé sur l'ensemble vosgien. Ce grand soleil se maintient tout au long de l'après-midi malgré quelques passages nuageux. La soirée et la nuit de jeudi à vendredi restent tout aussi limpides. On note cependant un ciel se voilant progressivement sur les hauteurs. Côté thermomètre, au réveil, les minimales sont fraîches, entre 7 et 8 degrés selon les secteurs. Au plus chaud, les maximales s'échelonnent de 19 sur les hauteurs jérômoises à 22 degrés dans la plaine et le cœur du département. Pour le vent, de secteur nord-est, il reste faible partout dans les Vosges. Le lendemain vendredi, le soleil laissera un peu de place aux nuages sous des valeurs comparables. Dans le détail, côté ciel, la matinée débutera sous un voile nuageux sur les Hautes-Vosges. Le beau temps se dessine ailleurs. Des éclaircies reviendront au fil de l'après-midi sur l'ensemble des communes vosgiennes. Le ciel se dégagera de nouveau en soirée et durant la nuit suivante. Les températures maintenant, les minimales seront un peu plus hautes, entre 8 et 10 degrés. La valeur la plus fraîche sera du côté du Tillot. Les maximales resteront stables autour de 19 à 22 degrés des hauteurs jusqu'à la plaine. On passe au vent, il s'orientera à l'ouest-nord-ouest et restera faible sur tout le département. Pour la suite de la semaine, le temps restera sec et ensoleillé, avec parfois des passages nuageux, notamment dimanche, avec des maximales qui pourraient remonter jusqu'à 25 degrés lundi en pleine. D'ici là, vous pouvez retrouver toute l'info météo en parcourant notre site internet radiocristal.org.
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1: Comme chaque mois, nous sommes en compagnie de Alicia Collot pour parler de l'agenda des animations de la ville de Golbey. Cette fois-ci, on s'intéresse au mois de septembre, qui dit septembre, dit rentrée. Vous êtes la chargée de communication au sein de cette ville de Golbey et on a l'habitude de vous entendre sur Radio Cristal. On débute cette fois-ci par le Repère Café dès le 13 septembre prochain.
2: C'est l'association Repair Café qui vous attend à la salle Barbelouse le dimanche 13 septembre de 10h à 17h. Donc ce sera l'occasion, si vous avez du matériel à faire réparer, comme des grille-pains ou des vêtements, un aspirateur, de venir donc sur place. Une équipe de bénévoles s'occupera de vous et de réparer votre matériel.
1: Sur cette même journée, on peut se rendre aussi au parc des Acacias. Qu'est-ce qu'on y retrouve ?
2: On y retrouve Golbey Écologie. Donc cette année, la thématique est l'arbre dans tous ses états. Donc c'est une manifestation qui est tournée vers les enfants. On leur permettra de participer à divers ateliers et jeux qui seront proposés par des prestataires. Donc le tout est gratuit au Parc des Acacias et on vous donne donc rendez-vous le dimanche 13 septembre de 14h à 17h.
1: On passe au mardi 15 septembre avec un forum.
2: On organise un forum de l'emploi, donc ça aura lieu au centre culturel, toujours pareil, de 14h à 17h. Si vous êtes à la recherche d'un emploi ou d'une formation, si vous souhaitez rencontrer plusieurs recruteurs dans différents domaines, le forum de l'emploi est fait pour vous. On aura une quarantaine d'entreprises sur place, donc comme des centres de formation, des institutions qui seront donc au centre culturel de 14h à 17h.
1: En week-end, le 19 septembre, on retrouve Mademoiselle Serge. Ça m'intrigue un peu, c'est quoi ?
2: C'est l'Union professionnelle de Golbey qui accueille Mademoiselle Serge au centre culturel en collaboration, bien entendu, avec la ville de Golbey, puisqu'on travaille avec eux sur cette manifestation. L'artiste vosgienne fera étape le samedi 19 septembre à 20h au centre culturel pour vous présenter son dernier spectacle qui s'appelle Guérir 3.0, à savoir l'intégralité des gains de la soirée sera reversée par l'association Le Combat de mon rayon de soleil Helio. La billetterie est de 10 euros. Pour retrouver le lien, je vous invite à aller directement sur la page Facebook ou le site internet de la ville.
1: Alicia, pouvez-vous nous redonner toutes les informations pour...

0: contacter à la ville?
1: Vous pouvez retrouver tous nos événements sur notre site, donc golbey.fr. On a également une page Facebook. Il suffira juste de taper Ville de Golbey. On a aussi une page Instagram sur laquelle on relaie tous nos événements.
0: La communauté de communes de Brière-Vallon-des-Vosges organise une série de conférences dans sa communauté de communes, conférences basées sur l'environnement et notamment sur le frelon asiatique. Donc on a une date le 14 septembre prochain. Et pour en parler, nous sommes en compagnie de Adrien Gremillet, chargé de mission environnement au sein de la Comcom. Donc avant de parler de cette conférence du 14 septembre, vous aviez déjà organisé une autre conférence. Pouvez-vous la reprendre et dire ce que vous avez abordé ?
2: Alors dans cette première conférence, on a pu aborder les pollinisateurs et notamment l'abeille sauvage. Ça a été organisé avec l'association Apicool et l'idée c'était de montrer qu'il y a plus de 1000 espèces d'abeilles en France. Certaines abeilles sont méconnues, donc peuvent être confondues aussi. Donc c'était pour vraiment bien identifier l'abeille sauvage et aussi voir un peu les bonnes pratiques pour essayer de protéger les pollinisateurs.
0: Donc le but, c'était aussi de sensibiliser le grand public afin de préserver les abeilles de notre région ?
2: Sensibiliser le grand public à la préservation et à la protection des pollinisateurs et d'introduire un peu la future conférence qui aura lieu sur le frelon asiatique prochainement.
0: Le frelon asiatique, 14 septembre prochain, qu'est-ce qu'on y retrouvera durant cette journée ? Quel est le déroulé ?
2: On aura une conférence qui aura lieu donc le 14 septembre. L'idée, ça va être d'essayer de bien l'identifier, en fait, par rapport aux autres frelons qui peuvent exister, notamment le frelon européen, voir un peu les impacts que cette espèce peut avoir. On entend beaucoup parler en ce moment. Et après, parler aussi de la notion de piégeage et du coup, de la gestion des nids aussi. Donc l'idée, c'est vraiment de donner de l'information au grand public, aux communes, et faire en sorte que si piégeage il y a, que ça soit bien fait et que ça n'impacte pas les autres pollinisateurs.
0: Alors c'est vrai qu'on en entend parler souvent de ce frelon asiatique. Quelle est sa plus grosse particularité ou sa plus grosse problématique ?
2: Alors le frelon asiatique est une espèce invasive. Il peut engendrer des conflits avec les pollinisateurs classiques par rapport aux apiculteurs et par rapport aux abeilles sauvages.
0: La conférence aura lieu où, à quelle heure ?
2: La conférence aura lieu à la brasserie La Brasse-Pote à Lavelines devant Bruyères, donc à quelques minutes de la ville de Bruyères. Elle aura lieu à 19h le lundi 14 septembre.
0: Si on souhaite aussi avoir des informations en amont, comment on peut contacter la communauté de communes ?
2: Les personnes qui sont intéressées par des informations en amont ou après la conférence peuvent contacter la communauté de communes via le site internet, donc le www.ccb2v.fr. On peut donner aussi un numéro de téléphone, donc le 03 29 57 80 69.
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1: Bonjour à toutes, bonjour à tous. Très heureux de vous retrouver pour partager et vous faire découvrir quelques nouvelles pages musicales. Le Kiosque à Musique, une émission que vous a préparée et que vous présente Pierre-Yves Deroche.

Le Portugal est un pays qui possède un ensoleillement et un climat particulièrement agréable. Un pays à visiter toute l'année et surtout au printemps. Ce titre, Avril au Portugal, je vous en avais choisi une interprétation du grand orchestre d'Helmut Zacharias. Cette mélodie qui date de 1952 et qui est devenue une sorte d'hymne touristique du pays, pas moins de 200 versions seront enregistrées dans tous les styles et dans toutes les langues. Le Portugal, c'est aussi le pays de tradition.

Né dans les quartiers populaires de Lisbonne au XIXe siècle, le fado exprime un sentiment de nostalgie, de mélancolie et de fatalité liée au destin. Ce genre musical est inscrit au patrimoine culturel immatériel de l'humanité par l'UNESCO et ce depuis 2011. La reine du fado, c'est Amália Rodrigues et c'est ce fado portugais, c'est son

Une hirondelle de printemps, un fado du groupe Madre Deus, paru en 1997. Restons encore dans cette musique traditionnelle portugaise avec un fado intitulé « La chanson de la mer » que reprit le groupe américain, le plus français des groupes américains, je veux parler de Pink Martinez.

0: La chanson de la mer est connue sous le titre « Solitude » interprétée par Amalia Rodriguez dans le film « Les amants du Tage » qui est sorti, je crois, en 1955. Ce que je vous proposais, c'était une reprise de 2016 sous le nom de « Solitude » par le plus français des groupes américains, Pink Martini.
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0: C'est aujourd'hui un voyage au Portugal que je vous propose. Retrouvons cette musique populaire qui est le fado, cet instrument national qui est la guitare portugaise et puis toute cette musique populaire traditionnelle et folklorique de ce Portugal que je vous présente aujourd'hui.

Portugal de nous tous, c'était l'orchestre de Xavier Cuga qui nous l'interprétait. Nous ne pouvons pas parler du Portugal sans évoquer son histoire récente. Voici l'histoire de Grandola Villa Morena, une chanson composée et chantée par José Alfonso, qui fut diffusée sur les ondes d'une radio catholique ce 25 juillet 1974 pour lancer la rébellion des militaires, déclenchant le début de la révolution des œillets. La chanson révolutionnaire Avant l'heure devient l'hymne de la révolution. Pour la petite histoire, elle fut enregistrée à Hérouville en France en 1971. Bien qu'elle n'ait pas été initialement conçue comme une chanson de protestation, la chanson est devenue un symbole de la lutte populaire et c'est un patrimoine national.

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1: Un matin de ce 25 avril 1974, une inconnue rentre chez elle, les bras chargés de yaye. Un militaire perché sur son char lui demande une cigarette, mais comme elle ne fume pas, elle lui offre l'une de ses fleurs. Cette yaye, il le place dans le canon de son fusil, et sans le savoir, elle vient de donner un nom à cette révolution, la révolution des œillets. Quelques heures plus tard, sous l'œil de milliers de Portugais rassemblés dans le centre de Lisbonne, les nombreux fleuristes du quartier distribuent tous leurs œillets à tous les soldats.

Je vais vous proposer par l'orchestre de la Garde nationale républicaine portugaise cet hymne à Marie de Fonte, en l'honneur de ces soldats qui défièrent Salazar en ce 25 avril 1974 et à cette femme qui offrit cet œillet à ce soldat. La musique traditionnelle, festive et folklorique tient une grande place au Portugal.

0: Foire de Castro par un clarinettiste finlandais, Karl Krikou. Auparavant, je vous avais sélectionné un classique incontournable de la musique festive et populaire portugaise intitulé « La petite chèvre ». C'était une interprétation de Kim Barreiros.
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C'est aujourd'hui un voyage au Portugal que je vous propose. Retrouvons cette musique populaire qui est le fado, cet instrument national qui est la guitare portugaise, et puis toute cette musique populaire traditionnelle et folklorique de ce Portugal que je vous présente aujourd'hui. Comme toute musique populaire, elle fut l'inspiration de beaucoup de compositeurs, en particulier de l'anglais Gilbert Winter.

Dans le vieux Lisbonne est une célèbre chanson portugaise écrite en 1937, devenue un classique intemporel du fado et de la musique populaire. La mélodie a connu un grand succès mondial, notamment grâce à la version des États-Unis, mais auparavant c'était une portugaise partie de Gilbert Winter par l'orchestre de la radio-télévision espagnole.

0: Je trouve les mots inutiles par Amalia Rodriguez, c'était son titre, tiré de son album de 1963. Pendant les soirées de fado, il est de tradition que les intervalles entre le passage des chanteurs soient comblés par les mêmes guitaristes qui les accompagnent.
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0: C'est aujourd'hui un voyage au Portugal que je vous propose. Retrouvons cette musique populaire qui est le fado, cet instrument national qui est la guitare portugaise et puis toute cette musique populaire traditionnelle et folklorique de ce Portugal que je vous présente aujourd'hui. Pendant les soirées de fado, il est de tradition que les intervalles entre le passage des chanteurs soient comblés par les mêmes guitaristes qui les accompagnent.

saveur de guitare, c'est ce que nous interprétait Jorge Fontes sur sa guitare portugaise. Une guitare spéciale de la famille des mandolines, en forme de poire, elle a 12 cordes. C'est la mélodique du fado, le chant traditionnel portugais.

Après les mélodies chantées du fado, c'était le tour des instrumentistes qui égayaient les soirées de ce fado. Telle cette balade pour ton retour, c'était son titre, de Jorge Fontes à la guitare portugaise, accompagnée d'une guitare classique.

Amalia Rodriguez, surnommée la reine du fado, je vous en avais déjà parlé, c'était la chanteuse qui a fait connaître ce chant au monde entier. Son répertoire est immense, elle a enregistré plus de 170 disques et ses chansons en français sont beaucoup, beaucoup plus rares.

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1: Elle reprit Inch'Allah d'Adamo, L'important c'est la rose de Gilbert Bécou. Mais en 1957, Charles Aznavour, qui aime le fado, et Amalia Rodriguez lui compose le célèbre « Aïe mourir pour toi ».

Amalia Rodriguez dans cette chanson que lui composa Charles Aznavour, Mourir pour toi. Soyons un peu fous, retrouvons la musique Pimba, l'un des ingrédients indispensables des fêtes de Lisbonne. Une musique populaire idéale pour danser, plus spécialement en été, lors des fameux bals de quartier. Cette musique appelée Pimba ne fait pas l'unanimité. Elle est souvent qualifiée de kitsch, de vulgaire, de sous-produit musical. Nous ne pouvons pas trop critiquer, nous avons en France des artistes comme Patrick Sébastien ou Francky Vincent qui chantent haut et fort ces refrains de la musique Pimba à la française.

Ainsi s'achève, mes amis, ces impressions musicales du Portugal avec une musique pimba, une musique de fête de Xavier Duro. Si vous souhaitez être des nôtres pour de prochaines découvertes musicales, je vous donne rendez-vous sur cette même antenne, même jour, même heure. Le Kiosque à musique était une émission que vous avez proposée et que vous présentez Pierre-Yves Desroches. Je vous dis au revoir à toutes, au revoir à tous.

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2: Déborah. Voilà un nom de femme qui est encore bien utilisé aujourd'hui, peut-être plus particulièrement dans les pays de langue anglaise. Déborah, en fait, c'est un nom hébreu qui veut dire abeille. Alors c'est vrai qu'il arrive que l'abeille serve comme nom de repère pour un certain nombre de personnes qui sont considérées comme très actives. Et donc Déborah a été certainement une femme très active. Quand on la découvre dans les textes bibliques, nous sommes à l'époque des juges, c'est-à-dire que les Israélites ont conquis leur terre promise sous la conduite de Josué. Et puis Josué a gouverné le peuple pendant un certain temps, il est mort, et à sa suite, on a une période qui est un peu une période de trouble, d'incertitude, où de temps en temps, des juges sont suscités pour libérer le peuple de l'oppression d'ennemis, avant que finalement on décide d'avoir un roi. Et donc on est dans cette période des juges, et justement, Déborah est l'une des juges qui est mentionnée dans ce livre. On nous dit qu'elle siégeait auprès d'un arbre, dans la région de la montagne d'Éphraïm, en nous précisant même entre Rama et Bethel, deux villes qui se trouvent un peu au nord de Jérusalem et qui sont connues par bien d'autres incidents de l'histoire biblique. Déborah était donc appréciée comme une personne qui exerçait la justice, qui réglait les conflits, qui écoutait les demandes et les problèmes des gens et qui les aidait. Et puis un jour, Dieu s'est manifesté à elle et lui a dit, tu vois, il y a des ennemis parmi les Cananéens, là dans le nord du pays, qui sont toujours en train de créer des difficultés. Il faut maintenant libérer le peuple de ces populations qui les harcèlent. Alors tu vas aller chercher un homme qui s'appelle Barak et tu vas lui dire de réunir une armée pour pouvoir se débarrasser de ces Cananéens. Et c'est ce que va faire Déborah. L'abeille, et elle va chercher un gars qui s'appelle Barak, et Barak, ça veut dire l'éclair. Et donc, on pourrait presque dire Maya l'abeille et Buzz l'éclair vont se lancer dans une aventure qui va débarrasser de la menace des Cananéens. Alors, cette histoire est intéressante parce que Barak hésite à y aller, et quand Déborah va lui dire « Eh bien, tu vas y aller avec une femme puisque tu veux que je vienne avec toi », mais sache bien que la victoire ne te sera jamais attribuée. La gloire de cette victoire sera attribuée à une femme. Et cette femme, ce n'est pas Déborah elle-même, c'est une autre femme qui est intervenue dans l'histoire et qui, de façon un petit peu particulière, a mis à mort le chef de l'armée des Cananéens. Donc Déborah est partie à cette guerre avec Barak. Et c'est elle qui a donné un certain nombre de signaux qui ont permis la victoire, en particulier Barak était monté avec toute son armée sur le sommet d'une montagne qui est là, qui est une montagne assez intéressante dans la Galilée. Et de cette montagne, eh bien, il est descendu au moment où c'est Déborah qui lui a donné le signal. Et ce signal était lié à un événement météorologique, une très forte tempête de pluie avec un orage extrêmement puissant qui a embourbé les chars des Cananéens et permis la victoire des Israélites. Et Déborah va chanter une chanson qui est sans doute l'un des plus anciens poèmes conservés dans la Bible. Vous trouvez ce poème dans le chapitre 5 du livre des Juges et l'histoire de Déborah et de Barak dans le chapitre 4 de ce même livre des Juges.
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0: Bienvenue Philippe Aurouze.
1: Bonjour.
0: Merci de nous retrouver à ce micro et de nous rejoindre une nouvelle fois. Depuis quelque temps, vous nous avez invités à nous arrêter sur le récit d'un prophète de la Bible. Il s'agit de Jonas. Alors, nous arrivons au terme de cette histoire qui est plutôt rocambolesque, il faut bien l'avouer. Nous en étions au moment où Jonas annonce à la population de Ninive qu'elle doit se repentir. Ce qu'elle fait d'ailleurs, et Dieu se montre miséricordieux envers cette ville. Elle ne sera pas détruite comme Jonas a pu l'annoncer. Alors donc, tout est bien qui finit bien.
1: Oui et non. En fait, Jonas n'annonce pas la repentance nécessaire. Jonas, dans son message, annonce exclusivement la destruction de la ville. Ce sont les habitants qui comprennent qu'ils doivent changer leur comportement et revenir vers Dieu. Un Dieu qu'ils ne connaissent pas forcément, hein, puisque ce sont des Assyriens, ils vivent bien loin d'Israël, et le Dieu d'Israël ne s'est pas fortement exporté. Mais ils prennent conscience, au travers de la déclaration de destruction de Jonas, qu'ils doivent changer. Et Dieu fait grâce, comme vous l'avez dit. Alors ça, c'est sûr, ils changent leur comportement et Dieu les accueille, Dieu ne les détruit pas. Et ce qui est paradoxal, c'est que cela fâche notre ami Jonas.
0: Ah, il n'est pas content de...
1: Alors, il n'est pas content du tout. Et le texte nous le relate ainsi, de manière assez forte, assez brève. Cela fut très mal pris par Jonas, qui se fâcha. En gros, si vous me permettez, c'est comme si Jonas n'acceptait pas que Dieu n'aille pas dans la direction qu'il avait annoncée. Bon, finalement, Seigneur, tu m'envoies à Ninive pour leur annoncer quelque chose. Je vous rappelle que nous n'avons pas le texte de ce que Dieu lui demande d'annoncer. Il y va un peu contraint et forcé, et lorsqu'il annonce la destruction de la ville, il se rend compte que Dieu préfère faire grâce aux gens.
0: Et ça, ça le fâche.
1: Et il va même, dans son dialogue avec Dieu, exprimer la raison de sa colère. « Je savais que tu es un Dieu qui fait grâce, qui est compatissant, lent à la colère, riche en bienveillance et qui regrette le mal. En gros, c'est pour ça que je voulais pas y aller à Ninive. » C'est incroyable. Et en même temps, ça m'interpelle. Et ça devrait nous interpeller. Je vous rappelle que sur le bateau, Jonas, alors que les marins sont en pleine tempête et qu'ils sont proches de la mort, lui va au fond de cale, s'endort profondément. Et que nous avions fait l'analogie avec certains chrétiens qui se distinguent de la société dans laquelle ils se trouvent, prennent leur distance, ne vivent pas une forme de solidarité, et en étant dans leur bulle, pensent échapper à tout malheur.
0: Et là, finalement, on est en plein dedans.
1: En fait, la conception que Jonas a de Dieu l'empêche d'annoncer un message positif à la société dans laquelle il se trouve, et à Ninive en particulier. Jonas considère que lorsque les individus ne sont pas dans la droite ligne, ils doivent payer pour leurs actes. Jonas considère que Dieu est un peu ce père fouettard que nous présentons quelquefois, et un Dieu qui punit, un Dieu qui envoie des malédictions, alors qu'au fond de lui-même, il sait que Dieu est bon, que Dieu fait grâce, que Dieu est compatissant et bienveillant. Mais il a du mal à annoncer ce Dieu-là. Permettez-moi de partir un peu dans la fiction.
0: Oui.
1: Qu'aurait été le message de Jonas s'il était arrivé positivement à Ninive en disant « Mes amis, je crois que vous faites fausse route. Vos comportements ne sont pas top, ne sont pas extraordinaires, mais Dieu vous interpelle et veut quelque part, par sa bienveillance, changer ce que vous êtes, changer la société dans laquelle vous vous trouvez. » Faire en sorte que les uns et les autres prennent plus soin de ses voisins et construisent une société plus juste, plus équitable. Ça aurait été quand même formidable. Il aurait présenté un Dieu extraordinaire.
0: Et vous pensez que les chrétiens sont justement appelés à faire ce travail, à présenter ce Dieu dont vous nous parlez ?
1: Alors je crois profondément que Dieu nous invite à le représenter sur cette terre, à le représenter comme un Dieu bon, bienveillant, et non pas comme un Dieu qui n'attend qu'une chose, c'est de punir la société pour les actes négatifs qu'elle vivrait. Je crois en un Dieu qui, au contraire, interpelle les hommes et les femmes, nos contemporains, pour les inviter à changer de comportement, à peut-être se remettre dans une bonne direction, dans une société et dans un fonctionnement plus humain, plus solidaire, plus respectueux des hommes et des femmes qui vivent avec nous. Et lorsque les chrétiens manifestent un Dieu positif, un Dieu bon, un Dieu qui fait grâce, je crois qu'ils seront et qu'ils sont bien mieux reçus aujourd'hui que s'ils annoncent un Dieu père fouettard.
0: Alors évidemment, Philippe Aurouz, vous terminez sur cette note-là qui nous laisse à réfléchir. Pour conclure, le mot de la fin ?
1: Le mot de la fin, je crois que Jonas est un livre qui, au-delà du message qu'il contient, est plus un livre qui s'adresse à Jonas lui-même. Jonas prend conscience du Dieu que je suis, un Dieu bon, bienveillant, qui aime les individus et qui leur fait grâce. Dieu a sauvé les marins, Dieu a sauvé Jonas, Dieu a sauvé Ninive. Dieu veut encore aujourd'hui sauver chacun d'entre nous.
0: Philippe Aurouz, merci beaucoup pour votre accompagnement autour de ce texte. Donc, je rappelle, vous nous avez invité à reprendre le livre de Jonas que l'on trouve dans la Bible. Alors, c'est 4 chapitres, ça se lit très rapidement. C'est une histoire invraisemblable avec des enseignements finalement très riches. Merci beaucoup, à bientôt, au revoir.
1: Au revoir.

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2: Qu'est-ce qui est le plus beau ? Le commencement ou la fin ? Qu'est-ce qu'on aime le mieux, finir ou commencer ? Quand on entreprend un travail, on dit « je serai content quand ce sera fini ». Et souvent, on fait une fête quand un travail est fini, après avoir achevé une charpente, après avoir terminé des examens. Un voyage, vaut-il mieux le commencer ou le finir ? Qu'est-ce qui est préférable ? La découverte ou le souvenir ? La vie, est-il plus beau d'en être au début ou à la fin ? Vaut-il mieux être un enfant ou un vieillard ? Il n'y a pas de réponse à ces questions, parce que la vraie question est celle-ci. Les choses ont-elles un sens ? Si la vie a un sens, c'est aussi beau de la finir que de la commencer que de la finir, parce que le sens est au-delà, et du commencement et de la fin.

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2: À propos, savez-vous comment sensibiliser un tout petit à la nature ? Voilà une question intéressante alors que nous parlons beaucoup d'écologie et de changement climatique. Mais est-ce que ce sujet concerne les tout petits ? Oui, bien sûr, mais pas avec des discours. Eh oui, répondre à cette question, c'est décider d'être dans l'action, le concret, et certainement pas dans la théorie. Aujourd'hui, nous constatons que nous passons beaucoup de temps sur nos ordinateurs, nos tablettes, nos téléphones portables. Du coup, nos activités et nos interactions avec autrui sont le plus souvent dans des mondes virtuels ou entre quatre murs. Ce constat nous montre que si nous voulons sensibiliser nos tout-petits, il nous faut sortir de ce fonctionnement. Nous pouvons donc remercier nos chers enfants pour ce cadeau merveilleux qu'ils nous font. Lequel ? Eh bien, rechercher, favoriser, développer une relation et un contact avec la nature. Voilà donc toute la famille partie en balade. Et pour que chacun profite de ces moments, le secret consiste à éveiller les tout-petits à la nature. Comment ? Eh bien, commençons par les sens. En effet, même sans pouvoir parler, l'enfant s'approprie déjà son environnement, en le touchant, en le sentant, en l'écoutant ou tout simplement en l'observant. Alors, amenez-le à toucher les feuilles et les fleurs, mais avec délicatesse et sans les arracher. À marcher pieds nus sur l'herbe, le sable, la terre meuble. À sentir les sensations qui le traversent, si ça le chatouille ou au contraire si ça pique. Et puis, surtout, à y prendre du plaisir. De même, n'hésitez pas à l'inviter à sentir les parfums des fleurs, de cette fameuse terre aussi, du foin par exemple, mais aussi, pourquoi pas, des embruns salés au bord de la mer ou de cet air qui a changé après l'orage. Comme nous le disions, plus que de parler d'environnement, il s'agit de les faire vivre dans cet environnement de façon concrète et pratique. Oui, mais me direz-vous, quand on habite en ville, comment offrir la nature aux petits citadins ? Bien entendu, il est plus facile de faire découvrir la faune et la flore en habitant à la campagne. Pourtant, les villes offrent des parcs magnifiques. Partez avec vos enfants à la découverte des nombreuses espèces de fleurs et d'arbres qui s'y cachent, ou encore allongez-vous simplement sur l'herbe fraîche en écoutant les oiseaux chanter. Beaucoup d'appartements possèdent des balcons aussi, que l'on peut fleurir et verdir. C'est l'occasion là encore pour tous les membres de la famille de mettre les mains dans la terre, de voir pousser et de profiter des beautés de vos jardinières. Enfin, la nature c'est également la faune. Découvrir les insectes par exemple, adopter un petit lapin nain ou encore un hamster, prendre soin d'un aquarium et de ses poissons. Toutes ces petites expériences vous serviront alors de base pour pousser l'enquête plus avant en ouvrant pourquoi pas quelques livres. Il y a une multitude d'informations à trouver, à connaître, à explorer. Le ciel et les étoiles, le soleil et les planètes, la variété des chants des oiseaux ou encore toutes ces races de chiens et de chats que l'on rencontre au détour de nos quartiers. Nous avons donc à raviver nos âmes d'enfants pour ouvrir l'appétit aux tout-petits face au monde naturel qui nous entoure.
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2: L'essentiel de l'actualité, le ministre de l'Intérieur réagit à l'affaire des policiers municipaux de Carcassonne. Laurent Nunez annonce un contrôle de la police municipale après la diffusion d'une vidéo montrant des agents tenir des propos racistes, homophobes et misogynes. Le ministre juge ces propos, je cite, « indignes de l'uniforme et des valeurs de la République ». Nouveau coup dur pour les automobilistes, le sans-plomb 95 E10 atteint désormais les 2,10€ le litre en moyenne, un record depuis le début du conflit en Iran. Et après une réunion avec les distributeurs à Bercy, le gouvernement écarte tout geste fiscal et tout plafonnement généralisé des prix. Les aides pour le BTP, les agriculteurs et les pêcheurs restent tout de même prolongées jusqu'à fin octobre. Le coût de la dette française continue de s'envoler. Le taux d'emprunt de la France à 10 ans dépasse désormais les 4,3%, son plus haut niveau depuis 2008, alors que les comptes publics français restent sous pression. Enfin, en tennis, la première demi-finale dames de l'US Open opposera l'américaine Jessica Pegula à Aryna Sabalenka. Et chez les hommes, on aura une première demi-finale 100% américaine avec Frances Tiafoe face à Ben Shelton, le tombeur de Carlos Alcaraz.
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2: La communauté de communes de Brière-Vallon-des-Vosges organise une série de conférences dans sa communauté de communes, conférences basées sur l'environnement et notamment sur le frelon asiatique. Donc on a une date le 14 septembre prochain. Et pour en parler, nous sommes en compagnie de Adrien Gremillet, chargé de mission environnement au sein de la Comcom. Donc avant de parler de cette conférence du 14 septembre, vous aviez déjà organisé une autre conférence. Pouvez-vous la reprendre et dire ce que vous avez abordé ?
3: Alors dans cette première conférence, on a pu aborder les pollinisateurs et notamment l'abeille sauvage. Ça a été organisé avec l'association Apicool et l'idée c'était de montrer qu'il y a plus de 1000 espèces d'abeilles en France. Certaines abeilles sont méconnues, donc peuvent être confondues aussi. Donc c'était pour vraiment bien identifier l'abeille sauvage et aussi voir un peu les bonnes pratiques pour essayer de protéger les pollinisateurs.
2: Donc le but, c'était aussi de sensibiliser le grand public afin de préserver les abeilles de notre région ?
3: Sensibiliser le grand public à la préservation et à la protection des pollinisateurs et d'introduire un peu la future conférence qui aura lieu sur le frelon asiatique prochainement.
2: Le frelon asiatique, 14 septembre prochain, qu'est-ce qu'on y retrouvera durant cette journée ? Quel est le déroulé ?
3: On aura une conférence qui aura lieu donc le 14 septembre. L'idée, ça va être d'essayer de bien l'identifier, en fait, par rapport aux autres frelons qui peuvent exister, notamment le frelon européen, voir un peu les impacts que cette espèce peut avoir. On entend beaucoup parler en ce moment. Et après, parler aussi de la notion de piégeage et du coup de la gestion des nids aussi. Donc l'idée, c'est vraiment de donner de l'information au grand public, aux communes, et faire en sorte que si piégeage il y a, que ça soit bien fait et que ça n'impacte pas les autres pollinisateurs.
2: Alors c'est vrai qu'on en entend parler souvent de ce frelon asiatique. Quelle est sa plus grosse particularité ou sa plus grosse problématique ?
3: Alors le frelon asiatique est une espèce invasive. Il peut engendrer des conflits avec les pollinisateurs classiques par rapport aux apiculteurs et par rapport aux abeilles sauvages.
2: La conférence aura lieu où, à quelle heure ?
3: La conférence aura lieu à la brasserie La Brasse-Pote à Lavelines devant Bruyères, donc à quelques minutes de la ville de Bruyères. Elle aura lieu à 19h le lundi 14 septembre.
2: Si on souhaite aussi avoir des informations en amont, comment on peut contacter la communauté de communes ?
3: Les personnes qui sont intéressées par des informations en amont ou après la conférence peuvent contacter la communauté de communes via le site internet, donc le www.ccb2v.fr. On peut donner aussi un numéro de téléphone, donc le 03 29 57 80 69.
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4: Ce mois de septembre est teinté d'or pour sensibiliser au cancer pédiatrique. Nous recevons l'association Le Courageux Combat d'Antoine avec Christine Poinzeau, sa présidente. Alors, on va vous demander pourquoi les actions des associations comme la vôtre sont si cruciales pendant ce mois de septembre en or.
5: Alors, effectivement, septembre en or, c'est le mois de sensibilisation et mobilisation au cancer pédiatrique. Et toutes les associations comme la nôtre se mobilisent pour pouvoir encourager et témoigner le soutien aux enfants qui se battent, qui se sont battus ou qui se battront contre un cancer, et puis pour avoir une pensée aussi par rapport à leur famille et à leur entourage, quoi.
4: Alors, votre association porte le nom d'Antoine. Pouvez-vous nous rappeler brièvement son histoire et les actions que vous avez menées sur le terrain au quotidien ?
5: Oui, donc moi je suis la maman d'Antoine et nous avons créé l'association lorsqu'il est tombé gravement malade. Il a eu une tumeur au cerveau qui l'a rendu hémiplégique. Et après son décès, on a choisi de continuer son combat pour les autres. Donc soutenir majoritairement la recherche contre les cancers de l'enfant et de l'adolescent. Et on aide les jeunes qui sont gravement malades ou porteurs de handicap. Ça peut être directement auprès des familles ou auprès de différentes structures où ils sont accueillis ou pris en charge.
4: Alors donc du coup, ce mois-ci, vous avez de nombreuses actions pour récolter des fonds. Alors on va vous demander à quelle manifestation vous allez participer.
5: On va participer à différentes actions tout au long du mois de septembre. Et puis, les fonds qui vont être récoltés pour ce mois-ci précieux seront directement reversés à la recherche contre les cancers pédiatriques sur Nancy. Et puis, tout au long du mois de septembre, on va aussi beaucoup mettre l'accent sur de la sensibilisation. Par exemple, ça va être auprès des enfants, auprès des personnes qui sont accueillies en EHPAD, au niveau d'accueil aussi de l'hôpital de Neufchâteau. Et on va profiter aussi de ce mois en or pour remettre des dons à différentes structures et justement à la recherche par rapport aux actions qu'on a menées. Alors pour tous ceux qui sont sur les réseaux, on invite les gens effectivement à suivre notre page, à regarder notre page, à partager bien sûr les informations. Et tout au long du mois de septembre, vous aurez bien évidemment les différentes informations des actions que nous menons, des endroits où vous pourrez nous retrouver. On va mettre l'accent sur Facebook et on espère que voilà qu'on aura un petit peu plus de monde pour nous suivre et partager les différentes informations et manifestations que l'on fait. Ça permet de faire connaître l'association et puis de sensibiliser et c'est très important.
4: Donc n'hésitez pas à liker.
5: Tout à fait.
4: Donc on va rappeler à nos auditeurs le nom de votre page Facebook.
5: Voilà, vous pouvez nous retrouver sur Facebook et Instagram. Donc c'est la page Le Courageux Combat d'Antoine. Et vous aurez aussi le lien sur la possibilité et la facilité de faire des dons. Mais après, ça peut être lorsque vous nous rencontrez sur nos manifestations, adressé directement à l'association sous différents dons. Et en échange, nous, on leur fait bien évidemment un reçu fiscal pour qu'ils puissent le préciser sur la prochaine déclaration d'impôt.
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1: Bienvenue dans ce bulletin de météo. On s'intéresse au temps de ce jeudi 10 septembre. C'est le 253e jour de l'année et on souhaite une bonne fête à toutes les Inès. Ce jeudi, le soleil brille d'un bout à l'autre du département sous des matinées désormais bien fraîches. Au lever du jour, le ciel est parfaitement dégagé sur l'ensemble vosgien. Ce grand soleil se maintient tout au long de l'après-midi malgré quelques passages nuageux. La soirée et la nuit de jeudi à vendredi restent tout aussi limpides. On note cependant un ciel se voilant progressivement sur les hauteurs. Côté thermomètre, au réveil, les minimales sont fraîches, entre 7 et 8 degrés selon les secteurs. Au plus chaud, les maximales s'échelonnent de 19 sur les hauteurs jéromoises à 22 degrés dans la plaine et le cœur du département. Pour le vent, de secteur nord-est, il reste faible partout dans les Vosges. Le lendemain vendredi, le soleil laissera un peu de place aux nuages sous des valeurs comparables. Dans le détail, côté ciel, la matinée débutera sous un voile nuageux sur les Hauts-de-Vosges. Le beau temps se dessine ailleurs. Des éclaircies reviendront au fil de l'après-midi sur l'ensemble des communes vosgiennes. Le ciel se dégagera de nouveau en soirée et durant la nuit suivante. Les températures maintenant, les minimales seront un peu plus hautes, entre 8 et 10 degrés. La valeur la plus fraîche sera du côté du Tillot. Les maximales resteront stables autour de 19 à 22 degrés des hauteurs jusqu'à la plaine. On passe au vent, il s'orientera à l'ouest-nord-ouest et restera faible sur tout le département. Pour la suite de la semaine, le temps restera sec et ensoleillé, avec parfois des passages nuageux, notamment dimanche, avec des maximales qui pourraient remonter jusqu'à 25 degrés lundi en pleine. D'ici là, vous pouvez retrouver toute l'info météo en parcourant notre site internet radiocristal.org.
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1: Bienvenue dans ce nouveau magazine consacré à la thématique de l'éducation. Pour ces prochaines minutes, nous allons parler de l'association Le Petit Monde de Montessori. Et pour ce faire, j'en accueille la présidente, Karine Sontag. Bonjour.
2: Bonjour.
1: Vous êtes donc la présidente de cette association depuis quelques années. Vous étiez membre de son conseil d'administration également depuis quelques temps. On va parler de tout cela puisque l'association Le Petit Monde de Montessori porte également une école, école éponyme je crois.
2: Oui.
1: Et cette école célèbre cette année ses 10 ans, donc 10 années d'existence pour un fonctionnement comme celui d'une école Montessori. On va entrer dans le détail dans quelques instants, ce n'est pas rien et on voulait un petit peu marquer le coup pour cette rentrée. Alors avant cela, l'association elle-même est née depuis un petit peu plus longtemps puisqu'elle a 13 ans. Est-ce qu'on peut remonter le temps et revenir à l'origine de l'association Le Petit Monde de Montessori ?
2: Oui, l'association a effectivement été créée en 2013 par des gens qui ont découvert cette pédagogie et qui se sont dit qu'il fallait trouver le moyen d'organiser dans les Vosges des ateliers pour que des enfants puissent bénéficier en fait de ce contexte, de l'environnement, du matériel. Et donc l'association a été créée il y a 13 ans. En développant des ateliers, alors principalement pour des petits-enfants, des 0-18 mois ou des 18-36 mois, parce que Maria Montessori a bien montré qu'en fait, il y a des périodes sensibles pour les enfants de développement qui ne se développent pas de la même manière entre 0 et 18 mois, entre 18 et 36 mois ou entre 3 et 6 ans, par exemple. Voilà. Et donc, il faut du matériel spécifique pour chaque tranche d'âge. Et donc, effectivement, quand l'association a commencé, il fallait déjà investir dans du matériel, développer des compétences pour pouvoir accompagner les enfants dans les ateliers.
1: Et ça veut dire aussi avoir de la connaissance et des compétences dans ces méthodes particulières, parce que c'est un petit peu spécifique également comme méthode d'apprentissage.
2: Oui, c'est une méthode qui est basée sur du matériel. Donc c'est vrai que quelque part, on se dit, bon bah tiens, on a le matériel, on sait faire en fait, on sait montrer à l'enfant. Mais non, il y a quand même toute une méthodologie pour accompagner l'enfant dans son apprentissage, en fait, pour faciliter son apprentissage. Le matériel, il peut être considéré comme autodéveloppant ou autoportant par rapport à l'apprentissage, mais il y a toute une posture d'adulte et d'accompagnement qui est très important et qui nécessite des compétences. Alors, certaines compétences pour des ateliers qui sont peut-être moins exigeantes que dans une classe, parce que dans une classe, en fait, l'enfant apprend seul, mais il est aussi dans un groupe. Donc, il faut que la discipline dans le groupe et que la manière dont ce groupe fonctionne soit respectueux des apprentissages de chacun et des apprentissages en groupe. Voilà. Et tout cela, ça nécessite beaucoup de compétences pour tout le personnel qui a travaillé, vous l'avez dit, depuis 13 ans dans l'association et depuis 10 ans dans l'école.
1: Alors, on revient juste 10 ans en arrière, puisque après ces premières années d'ouverture de l'association, celle-ci va décider de monter son école. Donc, vous considérez que vous avez acquis suffisamment de matériel. Qu'est-ce qui a fait qu'on est passé du statut d'association qui met en place des ateliers à école Montessori ?
2: En fait, c'est une ambition de la part des personnes qui ont créé cette association de se dire, mais en fait, on peut aller beaucoup plus loin dans l'accompagnement des enfants. Quand on fait des ateliers, les enfants vont acquérir certaines compétences, ils vont développer certaines postures, mais ça va pas nécessairement travailler en profondeur dans l'enfant. Et en mettant en place une école et en travaillant tous les jours avec des enfants en pédagogie Montessori, non seulement ils vont apprendre, bien sûr, à lire, à écrire, ainsi de suite, mais ils vont surtout apprendre l'autodiscipline et ce qui est important pour eux. Et tout ça, c'est un processus, en fait, de maturation de l'enfant qui nécessite de nombreuses années et qui nécessite presque un travail quotidien et aussi un travail entre les professionnels et les parents en co-développement. Et donc, à un moment, c'est devenu une évidence qu'une école, c'est l'outil, quelque part, qui permet de travailler au quotidien avec les enfants et de les accompagner en profondeur, sur le long terme.
1: Mais il faut aussi les professeurs, les personnes qui sont formées à ça. Donc, ça veut dire que vous avez des personnels, entre guillemets, dans cette association ?
2: On a des personnels, effectivement. À l'heure actuelle, on a 2 salariés. On sera à 3 équivalents temps plein, peut-être un tout petit peu plus à la rentrée. Et effectivement, il faut non seulement des personnes motivées, des personnes qui sont conscients que c'est une association avec des bénévoles qui portent cette école. Et puis, bien sûr, des personnes qui ont été formées, qui ont des compétences, et le top du top, c'est beaucoup d'expérience. Voilà, beaucoup d'expérience avec les enfants, mais aussi beaucoup d'expérience dans une ambiance Montessori. Parce que, en fait, la manière dont on interagit entre adultes et dont on interagit avec les enfants, en fait, les postures qu'on va développer ne sont pas forcément les mêmes qu'en éducation classique.
1: Alors, on n'aura pas le temps aujourd'hui de détailler toutes ces postures, etc. Mais on va essayer quand même de présenter un petit peu ce qu'est Montessori. Et surtout, aujourd'hui, dans un monde qui a tendance à se moquer un petit peu de tout ce qui se fait, peut-être aussi de ce qui se fait mal, puisqu'il y a eu certaines écoles qui ont peut-être un petit peu donné une mauvaise image de ce qu'était Montessori, peut-être pas forcément en France, mais peut-être à l'étranger. En tout cas, on voit de plus en plus fleurir des vidéos moqueuses par rapport à l'école Montessori. Comment démystifier ça ? Est-ce que vous pouvez nous dire ce que n'est pas Montessori, ce que n'est pas la méthode Montessori ?
2: Alors, ce que n'est pas la méthode Montessori, c'est laisser faire tout et n'importe quoi. Ça, ce n'est absolument pas ça. La première chose qu'on apprend en Montessori et qu'on apprend aux enfants, on va mettre 3 mois pratiquement pour tous les enfants qui arrivent de 2 ans, de 3 ans, de 4 ans, on va mettre 3 mois à leur expliquer les règles. Des règles simples. On marche dans une ambiance, on a le droit de bouger, mais on marche. On marche lentement.
1: Pas de course, pas de...
2: Voilà, pas de course et tout ça. On marche. On respecte l'autre. On respecte la concentration de l'autre. Et puis, on a le droit de parler, mais en fait, on va chuchoter. Voilà. Et pour des enfants de 2 ou 3 ans ou 4 ans, vous imaginez, ces règles, elles sont pas simples, en fait, de s'autodiscipliner sur ce type de règles.
1: Je dirais même que c'est plus simple pour les très jeunes enfants que pour les plus grands qui, peut-être, ont vu un peu plus ces choses autour d'eux.
2: Peut-être. Mais voilà, en tous les cas, c'est des règles qui sont très importantes et qui, en fait, permettent la concentration de chacun des enfants. Voilà. Et auquel cas, si tout cela est bien mis en place, alors l'enfant va pouvoir aller découvrir et apprendre, non pas par lui-même, parce qu'il a des éducatrices qui vont lui faire des leçons, qui vont lui apprendre comment fonctionne le matériel, mais quand même, il va avoir la puissance d'aller chercher dans sa propre curiosité, dans sa propre capacité d'apprentissage. Et ça, c'est extraordinaire, en fait, parce que les enfants ont des compétences absolument fabuleuses. Le cerveau d'un enfant plus petit et bien plus puissant que le meilleur ordinateur du monde en termes de connexion neuronale. C'est quelque chose d'absolument fabuleux.
1: Est-ce qu'il y a autre chose sur ce que la méthode Montessori n'est pas que vous souhaitiez nous préciser ?
2: Alors, ce qu'elle n'est pas, je vais apprendre tout et n'importe quoi. À un moment, bien entendu, on a le droit de dire non. On a le droit d'exprimer à l'enfant qu'il y a une erreur. D'ailleurs, le matériel est autocorrectif, il se corrige par lui-même, ou alors quand ils sont plus grands, ils ont des fiches de correction derrière le matériel. Maintenant, il y a des manières de parler aux enfants, des manières respectueuses de parler aux enfants pour apprendre que l'erreur, elle est formative, pour apprendre que je peux me tromper, et puis que c'est très important de savoir recommencer encore et encore jusqu'à apprendre et à devenir grand.
1: Et c'est comme ça qu'on forme finalement les adultes de demain.
2: C'est comme ça qu'on forme les adultes de demain, parce que ces adultes-là, ils savent mieux s'auto-déterminer. Qu'est-ce qui est important pour moi ? Quels sont mes besoins ? Je suis qui ? Je suis qui dans ce monde ? Et qu'est-ce que je veux faire dans ce monde-là ? Et donc, à partir du moment où on travaille, c'est pour ça que je reviens sur le travail en profondeur et pourquoi une école, c'est important, et pourquoi ça se fait sur du long terme et sur des cycles longs, c'est vraiment apprendre qui je suis, où je vais, quelles sont les règles de vie pour moi en individuel, puis en collectif, puis dans la société. Et à partir de là, évidemment, on forge des adultes de demain que l'on espère bien entendu orienter correctement moralement, mais surtout qui ont une vraie autodétermination interne, voilà, et autodiscipline interne. Et c'est là peut-être des fois où il y a de la confusion. Avec ce que l'on peut entendre à droite ou à gauche.
1: Oui, très caricatural et moqueur, sans aucunement représenter la réalité du travail de terrain. Eh bien, je vous propose qu'on se retrouve dans quelques instants pour poursuivre cette thématique, cette émission. Ce sera dans la seconde partie de ce magazine sur les ondes de Radio Cristal. À tout de suite.

0: Deuxième partie de ce magazine consacré à la thématique de l'éducation et autour de l'association Le Petit Monde de Montessori. Et nous sommes pour cela en compagnie de sa présidente, Karine Sontag. Et avec vous, justement, j'aimerais qu'on revienne aussi sur votre parcours, parce que vous êtes aujourd'hui la présidente de cette association. Mais Montessori, vous avez découvert ça de quelle façon? Comment vous en êtes venue à vous engager dans l'association Le Petit Monde de Montessori? Parce que vous n'étiez pas là à l'origine.
1: Non, j'étais pas là à l'origine. Moi, je suis enseignant-chercheur. Donc, c'est vrai que je suis absolument passionnée par l'enseignement, je suis passionnée par la capacité d'apprentissage, je suis intérieurement convaincue que l'éducation c'est un des piliers de notre société et de notre vie, donc je le vis depuis très très longtemps et je sais, j'ai vu, j'ai observé chez des amis aussi qui avaient mis leurs enfants en Montessori et qui ont eu des enfants plus tôt que moi, la puissance en fait de la pédagogie Montessori. Et quand j'ai vu qu'il y avait une école dans les Vosges, je me suis dit, ouais, mais c'est une opportunité incroyable, je vais venir vivre dans les Vosges, c'est incroyable d'avoir cette possibilité que mon enfant puisse suivre une éducation Montessori dans les Vosges.
0: Ça a donc vraiment impacté votre vie, au point même de venir vous y installer, alors que c'était peut-être pas le projet de départ.
1: Alors, je suis pas venue m'installer dans les Vosges pour le projet Montessori, mais j'avoue que c'est quand même une des raisons pour laquelle je reste à Épinal, parce que je travaille à Nancy. Ouais, complètement impacté ma vie parce que effectivement, je suis présidente de cette association. Je suis entourée d'une communauté, d'un bureau, d'un conseil d'administration, d'éducatrices, de plein de gens qui sont hyper hyper investis dans cette association. Et donc clairement, oui, ça impacte ma vie parce que je suis bénévole. Je suis présidente bénévole. On est beaucoup à être bénévole, à faire tourner l'association. Et en fait, on fait tourner l'association. C'est comme si on faisait tourner une petite entreprise. Hein. C'est exactement Évidemment. La même chose avec tous les tenants aboutissants financiers, juridiques et tout ce qui va avec. Donc oui, ça a fortement impacté ma vie, mais j'en suis ravie. Et mon fils qui est dans l'école en est aussi ravi et de plus en plus convaincu, et il commence à voir la différence entre différents environnements et il comprend mieux ce que c'est qu'un environnement bienveillant, voilà, la qualité des apprentissages, il voit tout ça dans différents contextes.
0: Et justement, c'est ça, c'est ce à quoi je voulais venir, c'est que ce cadre vous a donné envie d'y amener votre enfant, et c'est en y amenant votre enfant, en le voyant se développer, que vous vous êtes dit, je veux m'engager dans cette association.
1: Oui, c'est ça. Moi, j'y ai trouvé un pilier de coparentalité extrêmement puissant. J'en avais besoin.
0: Qu'est-ce que vous entendez par coparentalité?
1: Alors, coparentalité, ça veut dire que déjà, quand on devient parent, on a des tas de questions, on a des tas de doutes, et donc on a besoin de se référer à différentes personnes. On peut se référer à ses parents. Ma maman est formidable, mais elle est d'une autre génération, dans une autre société, et donc je ne pouvais pas toujours avoir les mêmes réponses, en fait, que celles qui étaient pertinentes de celles de notre époque, et qui allaient également avec mes convictions vis-à-vis de la pédagogie que j'avais choisie. Et donc, en fait, avec la directrice de l'école, les équipes qui sont en place, on peut beaucoup échanger.

0: s'autodiscipliner et aussi de comprendre que ben il faut du temps. Voilà, qu'un enfant de 2 ans, si tu lui dis ne cours pas en criant, peut-être la première chose qu'il va faire, c'est se mettre à courir. Parce que lui, il n'entend pas le négatif, il entend juste cours. Tout ça, ça s'apprend. Et voilà, j'ai trouvé tout ça, en fait, dans ce milieu.
1: Alors, vous avez parlé aussi d'équipe. Cette association est portée par combien de personnes? Je parle de l'association, hein, pas vraiment des salariés qui entourent l'école.
0: Oui, on a eu un conseil d'administration qui est allé jusqu'à 7 personnes. À l'heure actuelle, on est 5 dans le conseil d'administration. On a choisi d'avoir un bureau rétréci à 3 personnes. On a quand même beaucoup de membres bénévoles. On a à peu près une vingtaine de membres bénévoles qui sont soit disponibles pour les travaux, soit qui viennent aider parfois pour le ménage. On a fait pas mal de travaux dans le bâtiment qui ont permis de rénover. Et on a aussi des personnes qui sont à la retraite qui viennent pour aider dans les classes, en fait, et qui apportent des compétences qu'eux-mêmes ont eues dans leur vie professionnelle. Et ça, c'est la liberté du cadre pédagogique de pouvoir faire ça. Ça, c'est aussi une richesse absolument importante.
1: Alors, on a beaucoup parlé de ce que c'est que cette école. Il y a aussi des nouvelles choses, hein, des choses un petit peu récentes, à savoir des labels, puisque l'école a obtenu des écolabels, ou du moins des labels éco-école. Est-ce que vous pouvez nous expliquer ce que c'est qu'un label éco-école et de quelle façon est-ce que vous êtes entré dans cette dynamique?
0: Alors effectivement, les 2 dernières années, on a pu labelliser par un programme international qui s'appelle l'école écolabel. On a pu valoriser en fait à la fois la dynamique d'impact que l'on a en interne, donc comment en fait on va impacter. On choisit un thème tous les ans, on choisit un objectif de développement durable. La première année, on avait choisi l'objectif de développement durable de biodiversité. Donc la première question, c'est ben nous, quel est notre impact en fait sur la biodiversité? Et puis derrière, qu'est-ce qu'on peut mettre en place comme plan d'action, comme bilan? Et à partir de là, avec le comité des enfants, on va décider des actions à mettre en place et ils vont le mettre en œuvre dans leur pédagogie.
1: Voilà, donc l'idée, c'était tout d'impliquer non seulement les membres de l'association, hein, donc les bénévoles dont vous nous parliez un petit peu plus tôt, mais aussi les enfants qui, eux, sont inscrits dans cette école.
0: Oui, complètement. Plusieurs parties prenantes. Des bénévoles, des membres de bureau, des enfants en comité et des parents. Et bien sûr, les éducatrices. Donc ça fait beaucoup de parties prenantes. Je dirais aussi qu'on a travaillé avec la ville d'Épinal parce que un des résultats, par exemple, sur la première année, sur la biodiversité, ça a été de mettre en place des nichoirs. Et en fait, c'est des nichoirs qui ont été mis en place dans les parcs publics. Donc il a fallu travailler le cahier des charges avec la ville d'Épinal, la mise en œuvre, la longévité également de ce dispositif-là. Et puis pour pouvoir en voir les résultats l'année suivante. Voilà, donc ça, c'était la première année sur la biodiversité. La deuxième année, on a choisi l'objectif de développement durable de l'énergie propre. Et donc, on a également obtenu cet éco-label niveau argent. Je voudrais juste mentionner, à l'heure actuelle, il n'y a que 3 établissements dans les Vosges qui ont obtenu ces éco-labels. Mais en fait, c'est tout à fait accessible à tout type d'établissement. C'est vraiment une question de démarche, en fait. À la fois la démarche d'impact, la démarche de structuration, d'aller travailler avec les parties prenantes. Et en fait, c'est très intéressant parce qu'on va vraiment travailler la transformation écologique en profondeur dans l'établissement et avec les enfants et avec les parties prenantes.
1: Une façon indirectement de s'engager dans les démarches de protection de l'environnement également par l'intermédiaire de l'école. Et bien justement, on va aborder cet aspect-là un petit peu plus en détail dans la 3e et dernière partie de ce magazine. Je vous propose pour cela, Karine Sontag, qu'on puisse se retrouver dans quelques instants sur les ondes de Radio Cristal. Alors à tout de suite.
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0: troisième partie de ce magazine consacré à la thématique de l'éducation et autour de l'association Le Petit Monde de Montessori qui célèbre cette année ses 13 ans, mais surtout les 10 ans de son école. Et nous sommes pour cela en compagnie de sa présidente Karine Sontag, avec laquelle nous avons évoqué justement la thématique environnementale, préservation de l'environnement autour de l'école. Et est-ce qu'on peut dire que la méthode pédagogique Montessori est en lien avec ces dynamiques de développement durable?
1: Oui, Maria Montessori, c'était une grande humaniste, c'était une écologue aussi en tant que telle. Vous avez beaucoup de matériel Montessori autoporté qui porte en fait sur le développement des cycles de la vie, à la fois des animaux, enfin voilà, de tout type de cycles de la vie. Et donc c'était à la fois naturel, et puis en même temps, on a des membres en interne, on a des membres de bureau, dont moi, mais également une collègue à moi qui est biologiste, et puis notre ancienne coprésidente qui était professeure de biologie également. Enfin voilà, des gens qui sont très, très convaincus en fait que porter à la fois l'apprentissage de la vie, la reliance avec le vivant, c'est extrêmement important dans la pédagogie. Donc en fait, c'est venu très très naturellement et ça fait partie vraiment des gros points de développement de l'école.
0: Alors, on a parlé de cette histoire, on a parlé de ce parcours, on a parlé de ces labels. J'aimerais qu'on puisse parler de l'école aujourd'hui. Hein, la rentrée s'est faite il y a quelques jours. Aujourd'hui, est-ce qu'il est, par exemple, est-ce que vous organisez encore des ateliers de parentalité?
1: Alors, les ateliers de parentalité ont lieu toute l'année. Il y a, on va dire, presque trois types d'ateliers de parentalité. Il y a des ateliers réguliers pour s'initier, en fait, en tant que parent avec son enfant de 0 à 18 mois à ce que l'on peut apprendre en pédagogie Montessori, en mobilité libre et ainsi de suite. Donc, on organise des ateliers pour les plus petits. Pour les 18-36 mois, là, on a ce qu'on appelle une communauté enfantine dans laquelle on peut s'inscrire. Les mardis matins et les jeudis matins, et qui va en fait mener vers l'intégration de l'enfant dans l'école. Alors, j'aurais tendance à dire ou pas, mais bon.
0: Selon les choix des parents.
1: Voilà, selon le choix des parents, mais souvent, ça mène à une intégration dans l'école.
0: C'est souvent les premiers pas qui amènent les parents à se dire ça vaut le coup, on continue.
1: Oui, en tous les cas, je comprends mieux ce que c'est. Que ce contexte d'apprentissage, comment on apprend et ce vers quoi ça mène. Vous voyez, parce que c'est toujours difficile de se projeter sur le moyen long terme. Voilà, en plus, on a une société qui va très vite. Donc, c'est toujours difficile. Et là, on touche davantage du doigt, en fait, comment, de manière presque surprenante, l'enfant, au bout de quelques séances, il s'autorégule, il s'autodiscipline, il commence à poser sa concentration. Et bon, je pense que c'est assez merveilleux pour un parent de voir que mais non, mon enfant n'a pas de déficit de concentration, il est tout à fait capable de le faire, parce que tous les enfants sont capables de le faire. Deux types d'ateliers. On a des ateliers qui sont organisés avec le département et la CAF pour des familles qui sont fragilisées, que l'on accompagne. Et puis, on développera des formats beaucoup plus courts avec la protection civile des Vosges.
0: Eh bien, tout cela, ce sera à découvrir. On va laisser dans quelques instants le contact de l'association, puisque vous êtes présente également sur les réseaux sociaux. Alors, l'école aujourd'hui, c'est aussi... comment est-ce qu'on peut s'inscrire? Est-ce qu'il est encore possible de s'inscrire, même si la rentrée a déjà été sonnée, entre guillemets?
1: Alors, c'est vrai que, on va dire de manière traditionnelle, il est possible de s'inscrire en continu. Maintenant, c'est pas désirable qu'on ait des enfants qui rentrent tout le temps. Pour les plus petits, on va privilégier, on a une rentrée en septembre, on refera une rentrée en janvier-février, éventuellement pour des enfants qui auront suivi la communauté enfantine, en fait quand ils seront prêts, quand ils seront matures, si vous voulez, c'est pas vraiment une rentrée, c'est juste, ben voilà, moi maintenant je suis mature en fait pour aller travailler avec du matériel de 3-6 ans et donc ils vont pouvoir naturellement intégrer une classe de 3-6 ans. Pour des enfants qui sont plus grands, on peut accepter exceptionnellement des rentrées pendant l'année, c'est possible, mais il faut vraiment qu'on comprenne le contexte parental, le contexte de l'enfant, et si c'est possible, si on peut vraiment répondre à cette demande à ce moment-là, et si cet enfant pourra s'adapter à la pédagogie, parce qu'en fait, comme vous l'avez compris, c'est un processus long, et donc ça prend du temps de comprendre la manière dont on fonctionne en Montessori. Donc on ne fait pas des rentrées-sorties un peu comme on veut, il faut vraiment suivre le processus d'apprentissage. Mais pour ça, on a des dispositifs qui permettent de le faire et qui peuvent permettre de s'inscrire pendant l'année.
0: Alors, on n'a pas précisé quelles étaient les tranches d'âge. On a compris que c'était à partir de 36 mois, donc à partir de 3 ans, on va dire, pour la tranche maternelle.
1: Oui, c'est ça. On a une classe de 3 à 6 ans. Et puis, on a cette fameuse communauté enfantine qui permet, en fait, de venir en atelier, de venir une, deux, trois matinées par semaine. Et comme je vous disais, quand l'enfant est prêt, d'intégrer la 3-6. Et puis ensuite, on a une classe de 6-12 ans qui mélange les différents âges et qui permet en fait d'avoir différentes dynamiques d'apprentissage, à la fois intergénérationnelles, si on parle de différentes générations d'âge, et puis aussi par classe d'âge dans les 6-12 ans.
0: Alors, il y aurait beaucoup de choses à dire hein, encore autour de la méthode Montessori. Aujourd'hui, on manque un petit peu de temps pour ça. Ce qu'on voulait, c'était surtout célébrer ce 10e anniversaire et rappeler que, bah, voilà, dans un contexte quand même assez fragile, hein, que l'économie d'une école, on rappelle, qui est hors contrat d'État, une école privée. Donc, c'est un petit peu spécifique. Et je voulais vous laisser encore une opportunité, c'est celle de nous rappeler tous les moyens de vous contacter, à savoir une présence sur les réseaux sociaux, sur Internet, un numéro de téléphone pour toutes les personnes qui souhaiteront en savoir davantage.
1: Alors, oui, on a effectivement un site Internet sur lequel vous allez trouver tout un certain nombre d'informations, donc le petit monde de Montessori à Épinal. On est également présent sur Facebook et sur Instagram. C'est plutôt sur Facebook et sur Instagram que vous allez voir des photos d'activités que vont faire les enfants, les types de sorties, les types de la manière dont ils apprennent en fait différemment, je sais pas, l'histoire, la géographie, la biologie, vraiment en contact direct avec notre environnement. Et puis, ben, vous l'avez mentionné, c'est une école privée hors contrat, donc ça c'est quand même important de comprendre, ça veut dire qu'il n'y a aucune subvention ni financement public de l'État qui permet de payer les salaires. Et donc, c'est la raison pour laquelle les frais de scolarité sont supérieurs à ce qu'on peut trouver dans d'autres écoles. Je ne vous cache pas que nous ne faisons absolument aucun bénéfice.
0: Et par rapport à ça, est-ce qu'il y a une fourchette de tarifs? Est-ce que ça dépend de l'âge de l'enfant ou quel que soit l'âge, le tarif est le même? D'ailleurs, quel est-il?
1: Alors, quel que soit l'âge, le tarif est le même. On est à un peu moins de 4000 euros par an pour un enfant seul, ce qui est très élevé dans la conscience collective de ce que peut coûter l'éducation, mais parce qu'en fait, on ne voit pas, nous, ce que coûte le système éducatif public que nous payons avec nos impôts. Et donc, c'est juste pour vous dire que comparativement à beaucoup d'autres écoles Montessori en France ou dans le monde, moins de 4 000 euros, c'est vraiment très, très faible. Après, on a un tarif dégressif en fonction des fratries. Et puis, je tiens à signaler qu'on a mis en place, il y a 3 ans, ce qu'on appelle une bourse solidaire, donc sur dossier de motivation, d'éléments de coparentalité et également sur dossier financier. Les familles peuvent faire une demande de bourse solidaire pour des frais plus réduits.
0: Donc voilà pour ces quelques exemples et je pense que c'est ce qui nous donnera le mot de la fin. Le petit monde de Montessori qui est possible de retrouver, donc vous le disiez, sur Facebook et sur Instagram pour les petites actualités récentes, mais je pense aussi qu'on retrouvera tous les contacts par ce biais. Karine Zontag, je rappelle, vous êtes la présidente de l'association Le Petit Monde de Montessori. Un dernier mot pour conclure?
1: Oui, un dernier mot. Je voudrais remercier toutes les personnes qui ont participé à l'association, qui ont participé à l'école, toute la communauté, en fait, du Petit Monde de Montessori, parce que pour moi, si cette association et cette école existent encore au bout de toutes ces années, c'est en fait une résilience communautaire avec une implication extrêmement forte. Voilà, donc merci à tous.
0: Et merci à vous, je vous dis à très bientôt parce que pourquoi pas parler un petit peu plus de la méthode Montessori, ça pourrait être intéressant aussi. Donc à voir si on a l'occasion de le mettre en place. À bientôt.
1: À bientôt, avec plaisir, merci.
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1: Chers amis discophiles, bonjour. Deuxième étape de notre confrontation, comparaison n'est pas raison, mais confrontation, évaluation, plaisir en tout cas d'entendre des géants du violon. Comparaison entre Christian Ferras et Erika Morini. Christian Ferras, dans les années 60, est demandé par Herbert von Karajan pour graver avec l'Orchestre Philharmonique de Berlin les grands piliers du répertoire, Beethoven, Brahms, Sibelius, Tchaïkovski. Ils vont graver également les concertos de Johann Sebastian Bach. C'est pas un enregistrement qui a été très bien diffusé. On trouve plutôt dans les anthologies Karajan et maintenant dans ce très beau coffret Ferras. C'est un enregistrement qui est, on va dire, daté esthétiquement, mais tellement beau. C'est un enregistrement du double concerto pour violon BW 1043, où on entend Christian Ferras dialoguer avec le violon solo de l'Orchestre Philharmonique de Berlin, Michel Schwalbe, un de ses plus grands violons solos de toute l'histoire de l'orchestre. L'Orchestre Philharmonique de Berlin, Herbert von Karajan, Johann Sebastian Bach, concerto pour deux violons, un disque Deutsche Grammophon.